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Belle activité à mettre à votre agenda cette semaine, mercredi prochain, dernière représentation dans le cadre des récitals de l'été georgien. On vous attend à l'Arboretum et Parc Bel Air sur la 18e rue à Saint-Georges pour vous proposer, à compter de 19h, un spectacle. Et c'est le dernier spectacle de cette série-là pour cet été. Et ça met en vedette la formation Minuit moins quart qui sera là avec Jay et Vincent Couture, Angélique Gagné, Daniel Bouffard, Pierre Drouin, Serge Audet, avec beaucoup, beaucoup d'énergie, de complicité, une belle passion, très communicative qu'on vous propose sur scène. Alors, on vous le rappelle, c'est la dernière édition, 19h, ce mercredi, dans le cadre des récitals de l'été georgien à l'Arboretum et Parc Bel Air à Saint-Georges-de-Beauce.

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1: Bonsoir, ici Benjamin Aubert. Voici vos actualités. La première ministre Christine Fréchette a réuni aujourd'hui à Montréal des représentants du milieu économique pour discuter des potentiels nouveaux droits de douane américains de 50 %. Elle estime que ces tarifs pourraient toucher jusqu'à 9 % des exportations québécoises, soit un impact potentiel de 7 milliards de dollars. La municipalité de Saint-Narcisse-de-Beaurivage dénonce des actes de vandalisme au centre sportif Yannigourde. Mercredi soir, une affiche de Desjardins a notamment été endommagée de façon irréparable par des graffitis et un décollement de l'image. La municipalité prévient qu'elle pourrait fermer le site en soirée si les actes se poursuivent. Et à quelques semaines de la rentrée scolaire, 237 postes d'enseignants sont toujours vacants en Chaudière-Appalaches, selon les plus récentes données du ministère de l'Éducation. Cela représente 4,6 % des postes disponibles dans la région. Voilà, c'est ce qui complète. 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

Lundi soir, 17 août 2026, c'est un plaisir de vous retrouver bien branché à votre radio en bourse. Mon nom est Mathieu Guimond. Hey, il me semble que ça faisait un petit bout de temps qu'on s'était pas parlé. Ben, j'espère que vous avez passé une Moses de belle fin de semaine. On vous accompagne en ce lundi soir. Au menu ce soir, on va entre autres jeter un petit coup d'œil à l'actualité, proposition d'activités à faire dans la région cette semaine, également des économies à faire. Ouais, ça c'est toujours le fun, savoir de quelle manière il peut nous rester un petit peu plus d'argent dans nos poches sans oublier de se gâter. Ça, j'adore ça. Vous autres, vous nous écoutez de quel endroit que vous soyez, sur la route, à la maison, au travail, en vacances, ça nous fait plaisir de prendre de vos nouvelles. Je veux saluer toute l'équipe de chez Elecal à Sainte-Marie, bien branchée, fidèle au poste. Faites-nous signe via nos réseaux sociaux, notre site web. Vous pouvez nous appeler, nous texter. On veut savoir qu'est-ce qui se passe de bon en ce lundi soir pour vous en bas.

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Dans l'actualité aujourd'hui, on parle entre autres des prix de l'essence qui ont fait monter l'inflation à 3% en juillet au Canada, les chiffres qui ont été dévoilés aujourd'hui. On a aussi l'Union des producteurs agricoles qui demande au gouvernement fédéral de ne pas céder devant l'administration américaine. On sait les négociations avec les tarifs de M. Trump. On dit souvent que la gestion de l'offre pourrait être sur la table pour satisfaire les demandes des Américains. On leur dit de pas faire ça. En tout cas, l'UPA qui a fait ses représentations. Et on parle d'équilibre budgétaire du côté provincial. 70% des efforts à fournir pour arriver à l'équilibre budgétaire, ben on repousse ça au prochain gouvernement. Puis là, on est dans une période où est-ce qu'on va commencer à nous faire des promesses. On va-tu avoir les moyens de tenir tout ça? Pas certain. 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
1: Bonsoir, ici Benjamin Aubert, voici vos actualités. La première ministre Christine Fréchette a réuni aujourd'hui à Montréal des représentants du milieu économique pour discuter des potentiels nouveaux droits de douane américains de 50%. Elle estime que ces tarifs pourraient toucher jusqu'à 9% des exportations québécoises, soit un impact potentiel de 7 milliards de dollars. La municipalité de Saint-Narcisse-de-Beaurivage dénonce des actes de vandalisme au centre sportif Yannick-Gourde. Mercredi soir, une affiche de Desjardins a notamment été endommagée de façon irréparable par des graffitis et un décollement de l'image. La municipalité prévient qu'elle pourrait fermer le site en soirée si les actes se poursuivent. Et à quelques semaines de la rentrée scolaire, 237 postes d'enseignants sont toujours vacants en Chaudière-Appalaches, selon les plus récentes données du ministère de l'Éducation. Cela représente 4,6% des postes disponibles dans la région. Voilà, c'est ce qui complète. 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

Je m'appelle Mathieu Guimond. 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

Belle activité à mettre à votre agenda cette semaine, mercredi prochain, dernière représentation dans le cadre des récitals de l'été georgien. On vous attend à l'Arboretum et Parc Bel Air sur la 18e rue à Saint-Georges pour vous proposer, à compter de 19h, un spectacle. Et c'est le dernier spectacle de cette série-là pour cet été. Et ça met en vedette la formation Minuit moins quart qui sera là avec Jay et Vincent Couture, Angélique Gagné, Daniel Bouffard, Pierre Drouin, Serge avec beaucoup d'énergie, de complicité, une belle passion très communicative qu'on vous propose sur scène. Alors, on vous le rappelle, c'est la dernière édition, 19h ce mercredi, dans le cadre des récitals de l'été georgien à l'Arboretum et Parc Bel Air à Saint-Georges-de-Beauce.

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1: Bonsoir, ici Benjamin Aubert. Voici vos actualités. La première ministre Christine Fréchette a réuni aujourd'hui à Montréal des représentants du milieu économique pour discuter des potentiels nouveaux droits de douane américains de 50%. Elle estime que ces tarifs pourraient toucher jusqu'à 9% des exportations québécoises, soit un impact potentiel de 7 milliards de dollars. La municipalité de Saint-Narcisse-de-Beaurivage dénonce des actes de vandalisme au centre sportif Yannick-Gourde. Mercredi soir, une affiche de Desjardins a notamment été endommagée de façon irréparable par des graffitis et un décollement de l'image. La municipalité prévient qu'elle pourrait fermer le site en soirée si les actes se poursuivent. Et à quelques semaines de la rentrée scolaire, 237 postes d'enseignants sont toujours vacants en Chaudière-Appalaches selon les plus récentes données du ministère de l'Éducation. Cela représente 4,6% des postes disponibles dans la région. Voilà, c'est ce qui complète. 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

samedi soir, 17 août 2026. C'est un plaisir de vous retrouver bien branché à votre radio en bourse. Mon nom est Mathieu Guimond. Hey, il me semble que ça faisait un petit bout de temps qu'on s'était pas parlé. Ben, j'espère que vous avez passé une Moses de belle fin de semaine. On vous accompagne en ce lundi soir. Au menu ce soir, on va entre autres jeter un petit coup d'œil à l'actualité, proposition d'activité à faire dans la région cette semaine, également des économies à faire. Ouais, ça c'est toujours le fun. Savoir de quelle manière il peut nous rester un petit peu plus d'argent dans nos poches sans oublier de se gâter. Ça, j'adore ça. Vous autres, vous nous écoutez de quel endroit que vous soyez sur la route, à la maison, au travail, en vacances. Ça nous fait plaisir de prendre de vos nouvelles. 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

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Dans l'actualité, aujourd'hui, on parle entre autres des prix de l'essence qui ont fait monter l'inflation à 3% en juillet au Canada, les chiffres qui ont été dévoilés aujourd'hui. On a aussi l'Union des producteurs agricoles qui demande au gouvernement fédéral de ne pas céder devant l'administration américaine. On sait les négociations avec les tarifs de M. Trump. On dit souvent que la gestion de l'offre pourrait être sur la table pour satisfaire les demandes des Américains. On leur dit de pas faire ça. En tout cas, l'UPA qui a fait ses représentations. Et on parle d'équilibre budgétaire du côté provincial. 70% des efforts à fournir pour arriver à l'équilibre budgétaire, ben on repousse ça au prochain gouvernement. Puis là, on est dans une période où est-ce qu'on va commencer à nous faire des promesses. On va-tu avoir les moyens de tenir tout ça? Pas certain. 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C'est...

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1: Bonsoir, ici Benjamin Aubert. Voici vos actualités. La première ministre Christine Fréchette a réuni aujourd'hui à Montréal des représentants du milieu économique pour discuter des potentiels nouveaux droits de douane américains de 50%. Elle estime que ces tarifs pourraient toucher jusqu'à 9% des exportations québécoises, soit un impact potentiel de 7 milliards de dollars. La municipalité de Saint-Narcisse-de-Beaurivage dénonce des actes de vandalisme au centre sportif Yannick-Gourde. Mercredi soir, une affiche de Desjardins a notamment été endommagée de façon irréparable par des graffitis et un décollement de l'image. La municipalité prévient qu'elle pourrait fermer le site en soirée si les actes se poursuivent. Et à quelques semaines de la rentrée scolaire, 237 postes d'enseignants sont toujours vacants en Chaudière-Appalaches selon le site en soirée si les actes se poursuivent. Et à quelques semaines de la rentrée scolaire, 237 postes d'enseignants sont toujours vacants en Chaudière-Appalaches selon les...
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C'est du brouillard ce matin, mais ça devrait se dissiper assez rapidement pour faire place à l'alternance soleil-nuages pour aujourd'hui. Déjà, à cette heure-ci, ça commence à ralentir sur l'autoroute Robert-Clich en direction Québec à la hauteur du parc des Chutes de la Chaudière. Peut-être à part de ça, vous soulignez qu'à l'émission, on va recevoir des membres de l'équipe du CJE de Beauceland. On va parler de jumelage interculturel. Mais avec la rentrée scolaire qui s'amène très, très bientôt, plus de la moitié des citoyens se tournent vers des produits technologiques remis en circulation. On en parlera avec le directeur du marketing chez Best Buy. 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Dans l'actualité pour aujourd'hui, d'abord une conductrice de 85 ans qui a subi des blessures après une spectaculaire embardée qui est survenue hier en fin d'après-midi dans un quartier résidentiel de la rue des Loutres de Charlebourg, près de Québec. Pour une raison que l'on s'explique mal, la voiture conduite par la dame a d'abord percuté un véhicule stationné avant de poursuivre son parcours à haute vitesse sur un terrain privé. La voiture de l'octogénaire a terminé sa course contre un arbre et malgré la violence de la collision, les policiers du service de police de la ville de Québec ont indiqué que la conductrice n'aurait pas subi de blessures graves. Elle pourrait avoir été victime d'un malaise tout juste avant l'accident. Son dossier sera soumis à une évaluation de conduite à la Société de l'assurance automobile du Québec. En milieu d'après-midi, hier, un camion de 53 pieds s'est retrouvé sur le côté dans un fossé de la route 204 à Saint-Damas-de-l'Islay. Le camionneur n'a pas été blessé sérieusement. La circulation s'est faite en alternance, le temps de remorquer le poids lourd. Une distraction de la part du chauffeur pourrait être en cause. Puis un incendie considéré comme suspect, je vous en parlais hier matin, a éclaté dans une résidence et un véhicule stationné près de la rue Bissonnette à Sainte-Claire dans Bellechasse, tard dimanche soir. Les informations rapportées par Audrey-Anne Bilodeau de la Sûreté du Québec, le feu a pris naissance vers 23h30. Deux personnes étaient à l'intérieur de la résidence au moment des événements. Heureusement, personne n'a été blessé. La Sûreté du Québec considère l'origine de l'incendie comme suspecte. D'ailleurs, une enquête est en cours. Un technicien en scène d'incendie et un enquêteur se sont rendus sur place hier pour tenter d'éclaircir les circonstances entourant l'événement. Marc-Antoine Potvin, 32 ans, dont le corps avait été retrouvé le 28 décembre dernier dans son appartement du Vieux-Lévis, est mort à la suite de la fabrication artisanale de feux d'artifice. C'est la conclusion à laquelle en arrive la coroner maître Sophie Régnière. Au moment des faits en décembre 2025, les policiers avaient traité l'événement comme une mort suspecte. Aucune trace de violence ou d'effraction n'avait été remarquée par les enquêteurs et dans son rapport, la coroner Régnière conclut à un décès accidentel. L'autopsie pratiquée sur le corps de la victime a révélé une importante lacération à l'abdomen, de même que plusieurs autres plaies aux mains, aux avant-bras et au cou. Le corps de Marc-Antoine Potvin avait été découvert sans vie deux jours plus tard après le drame. C'est une voisine qui avait fait la macabre découverte et avisé les secours. Politique maintenant, le chef du Parti québécois, Paul Saint-Pierre Plamondon, fera une déclaration importante en lien avec l'indépendance du Québec en avant-midi aujourd'hui. Le chef du Parti québécois en a fait l'annonce sur les réseaux sociaux hier en soirée. En journée, hier, Christine Fréchette a lancé des flèches à son opposant du Parti québécois en lien avec la nouvelle entente de Churchill Falls. En point de presse, hier, la première ministre a précisé que le Parti québécois ne voulait pas de cette entente énergétique. Monsieur Saint-Pierre Plamondon voulait la déchirer. Quelques heures plus tard, le chef du PQ a annoncé une déclaration qui portera sur la tenue d'un référendum sur l'indépendance du Québec. La campagne électorale doit être lancée mardi, au plus tard mercredi de la semaine prochaine.
Les citoyens et les entreprises de la MRC de la Nouvelle-Beauce peuvent maintenant se départir de leurs appareils de réfrigération et de congélation en fin de vie de façon réglementaire et encadrée grâce à une nouvelle entente signée avec la Société de récupération des appareils commerciaux. L'entente permettra de faciliter le processus de collecte sur le territoire. Les produits visés par le programme de la SORAC comprennent notamment les réfrigérateurs et congélateurs, les celliers, les refroidisseurs à vin, les présentoirs et îlots réfrigérés, les machines à glaçons, les distributeurs réfrigérants automatiques d'aliments et de boissons, les machines distributrices réfrigérées, ainsi que les appareils réfrigérés de type laboratoire ou médical. Ces appareils pourront être déposés dans les deux éco-centres de la région, soit celui situé à Sainte-Marie sur le boulevard Vachon ou encore celui de Frampton sur la route Boulay. C'est devant plus de 1700 travailleurs des entreprises Canam et Manac que le député de Beau-Sud et ministre des Affaires municipales Samuel Poulain a remis samedi dernier la médaille de l'Assemblée nationale à M. Marcel Dutille, fondateur du groupe Canam.

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2: Ce matin qui va se dissiper assez rapidement, on parle d'un maximum à 23 degrés, facteur humidex de 29. Partiellement nuageux ce soir, la nuit prochaine, minimum de 14. Des nuages demain, risque d'averse à 60 % l'après-midi, 24 au maximum, humidex de 29. Soleil jeudi 23, soleil vendredi là aussi 23. À plus long terme pour samedi, soleil maximum de 26. Les normales de saison, 23 le jour et 12 la nuit. Et actuellement partout où vous êtes en Beauce, on est à 13 degrés dans vos 100 000 matins avec la musique souvenir d'Okoumé. Bon mardi.

on pourrait dire que la rentrée scolaire, c'est presque comme un rodéo. Il faut tenir en équilibre, notamment au niveau du budget. Et dans un contexte marqué par les taux d'inflation, les économies et la recherche du meilleur rapport qualité-prix, c'est ce qui domine les motivations des achats des parents, évidemment à l'approche de la rentrée scolaire, est l'une des plus importantes périodes de magasinage de produits technologiques de l'année. Les habitudes d'achat évoluent. D'ailleurs, il y a un nouveau sondage qui a été mené pour le compte de Best Buy Canada qui révèle que plus de la moitié, 56 % des citoyens, se tournent vers des produits technologiques remis en circulation, une catégorie qui englobe les produits remis à neuf et des boîtes ouvertes à l'issue d'un programme d'échange. On aura d'ailleurs la chance d'en reparler avec un des responsables de chez Best Buy de cette situation-là, qu'on trouve à quelques heures ou à quelques jours de la rentrée scolaire. OK, ils sont en tournée d'adieu d'ici le mois de décembre, et plus le temps tourne, plus il avance, plus les gars de Caen ont le moton, comme dirait l'autre, de réaliser que ce sera bientôt la fin. Mais en musique, voici un souvenir comme un baume dans vos 100 000 matins au 101.5.

À Churchill Falls, on a signé une entente historique entre le gouvernement du Québec, le gouvernement de Terre-Neuve, concernant toute cette volonté énergétique de produire de l'électricité au meilleur coût possible. On parle de quoi? De un peu moins de 6,9 sous le kilowattheure. C'est une réelle économie pour le Québec et comme le précisait Mme Fréchette hier, c'est d'assurer jusqu'en 2050 la paix énergétique au Québec. Là, on va pouvoir alimenter plusieurs millions de résidences. Puis évidemment, avec ce qui se produit depuis quelques années, bon, on délaisse progressivement le mazout au profit des thermopompes. Ça marche à l'électricité. De plus en plus de citoyens adoptent des véhicules électriques avec des bornes de recharge à la maison ou encore en entreprise, en commerce, de sorte que les capacités ou en tout cas le besoin énergétique des Québécois sera sans cesse grandissant. Puis évidemment, construire un barrage, ça prend quoi? 10, 15, dans certains cas presque 20 ans. On l'a vu entre autres avec le dossier de la Romaine qui avait énormément fait jaser. On va assister progressivement dans les prochaines années à l'élaboration de parcs éoliens un peu partout au Québec. Question de provoquer une certaine richesse autant pour les communautés qui vont accueillir les éoliennes, mais aussi pour les Québécois, parce que ce qui fait notre force, visiblement, c'est tout le secteur hydroélectrique. Hein? Puis dans les années 50-60, quand on a commencé à préciser qu'on voulait une ligne de transport de 750 kV, la plupart des ingénieurs partout dans le monde nous ont dit « Vous êtes des fous, les Québécois, vous réussirez jamais à faire ça ». Force est d'admettre qu'on y est parvenu. Maintenant, c'est sûr que ce serait très agréable de voir des projets progresser, prendre de l'expansion partout à travers le monde, parce que ce qui se passe du côté de Terre-Neuve-Labrador, faut dire que c'est l'intelligence québécoise qui a été mise à l'épreuve pour la construction de ce barrage hydroélectrique-là dans les fin des années 60, milieu des années 70. Donc, évidemment, bon, on va en profiter d'une certaine façon. Question de se procurer de l'électricité. Maintenant, reste à savoir si on vendra aux Américains de l'électricité québécoise. Ça aussi, ça risque d'être pas mal intéressant, puis d'autant plus que la date butoir du 50 % de tarifs douaniers, c'est demain. C'est demain, déjà le 19 août. Semble-t-il qu'il y a des rencontres importantes. Et évidemment, on va surveiller tout ça parce que dans notre communauté, tout le secteur agricole risque d'être touché par ça parce qu'il y a toutes sortes de rumeurs qui concernent, entre autres, tout le secteur sous gestion de l'offre. Ça veut dire la production laitière, les œufs et, évidemment, tout ce secteur d'activité-là, les œufs, le poulet et la production laitière. Je comprends aussi qu'au Québec, puis la plupart des citoyens, la plupart d'entre nous, on veut toujours payer le moins cher possible. Mais quand il est question de s'alimenter, hein, c'est notre gaz personnel. Donc, moi, je continue de penser que les producteurs agricoles du Québec et de la région font des produits exceptionnels. Aux États-Unis, on peut pas en dire autant, mais la pression est forte pour que les produits laitiers, les fromages entre autres, mais le lait entre au Canada. Et actuellement, là, ce qui est sous gestion d'offre, ce qu'on réalise pas toujours comme consommateur, c'est qu'on produit ce que l'on consomme uniquement. On ne vend pas à l'étranger, on ne vend pas à l'extérieur du pays des produits laitiers, par exemple. Puis moi, mon inquiétude comme citoyen, c'est de réaliser qu'aux États-Unis, on donne des hormones de croissance aux animaux pour qu'elles produisent davantage, aux vaches, pour qu'elles produisent davantage de lait. Cette hormone de croissance-là, elle est interdite au Canada depuis 1983. Ça me titille un peu quand je me dis, est-ce qu'on va nous refiler des produits de moins bonne qualité ou en tout cas avec des hormones de croissance? C'est pas exclu, donc d'où l'importance de maintenir le programme sous gestion de l'offre au Canada pour s'assurer, un, d'avoir des produits de qualité. Puis tu sais, de temps en temps, ça sent l'économie régionale.
Je dis ça à la blague, tu sais, à des amis qui me disaient, pas là, ça sent fort. Oui, ça sent l'économie régionale, parce que 70% de notre économie repose sur l'agriculture. Mais à partir du moment où tu confies aux étrangers ce que tu manges et ce que tu bois, tu ne contrôles plus rien. Encore moins le prix, la qualité des produits, mais encore moins le prix. Au début, ils vont être fins, là. Ils vont vouloir nous vendre le lait à 2 piastres la pinte, là. En disant, voici, vous allez payer meilleur marché, puis là, on va inonder le marché pour provoquer des chutes de prix. On va assister à la fermeture pure et simple des activités dans certaines fermes régionales. Non, non, non, non, non. Parce qu'on le réalise pas, tout le monde ensemble, tu sais, oui, on parle du lait, on parle des œufs, on parle du poulet, que ça pue des fois, oui, c'est vrai. Mais producteurs agricoles, dans chacune de nos communautés, là, c'est la vitalité économique d'abord, mais c'est aussi des payeurs de taxes et d'impôts comme vous et moi. Ils payent des taxes municipales. Le matin, ils sont plus là, on fait quoi? C'est tout ce questionnement-là qu'il faut se poser, savoir ce qu'on veut, mais surtout ce qu'on veut pas. Puis moi, le lait américain, j'en veux pas. D'abord, il est pas buvable. Quand tu vas aux États-Unis en vacances, la dernière fois que je suis allé, c'était pas buvable. Un verre de lait, ça goûtait le diable, ça, mes amis, ça avait aucun bon sens. Tandis que le produit québécois canadien est encore davantage supérieur. 6h23 minutes avec la musique de Francis de Grandpré, tiens, si j'avais su...

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0: Pour rentrer sur Québec, ça commence à ralentir à la hauteur du parc des Chutes de la Chaudière et rapidement, ça passe du jaune au rouge. La congestion se maintient jusqu'en approche finale pour le tablier du pont Pierre-Laporte. Si vous êtes dans le secteur de Saint-Nicolas, c'est à l'approche du pont Laporte seulement que ça ralentit. Et si vous êtes sur l'autoroute 20, direction ouest, à partir de Lévis, c'est tout de suite après les bretelles de Chemin des Îles. Ça, c'est le secteur de la raffinerie de pétrole Valero. Et le ralentissement se maintient pratiquement jusque dans le secteur du photoradar à Saint-Romuald. C'est au vert sur le pont de Québec, au vert le pont La Porte, c'est vers Duplessis. Henri IV, direction nord, c'est entre Chemin des Quatre Bourgeois et Chemin Sainte-Foy que ça ralentit. Par la suite, ça reprend du rythme plus normal. C'est au ralenti sur le boulevard Laurier, direction est, compte tenu des entraves causées par les travaux de l'arrivée du tramway, des travaux préparatoires. Donc, entre Henri IV et le Chul, c'est au ralenti. Mis à part ça, pour le reste, ça circule plutôt bien. Prudence, vigilance ce matin avec le brouillard. Les gros animaux comme les chevreuils, on les voit à la dernière seconde. Vous êtes témoin d'événements sur la route, quelque chose que j'ai pas vu. N'hésitez pas, partagez l'info. Les autres vous disent merci via messagerie texte ou coup de téléphone en studio, mais toujours au 418-387-1015.
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4: Bonjour, bon début de journée. Ici Claude Marquis. Voici vos actualités. Le premier ministre Mark Carney s'attend à parler au président américain Donald Trump d'ici demain, date à laquelle de nouveaux droits de douane de 50% doivent entrer en vigueur. Le Canada espère convaincre Donald Trump de renoncer à mettre sa menace à exécution. M. Carney a assuré avoir un plan si les nouveaux droits de douane entrent bel et bien en vigueur. Le prochain gouvernement du Québec devra fournir des efforts budgétaires de 2 milliards de dollars dès l'an prochain pour maintenir le cap vers l'équilibre budgétaire. C'est l'une des conclusions de l'analyse du vérificateur général du Québec portant sur le rapport préélectoral 2026. Le gouvernement devra ainsi se serrer la ceinture durant plusieurs années pour respecter la loi sur l'équilibre budgétaire qui exige d'enrayer le déficit d'ici 2029-2030. Les citoyens et entreprises de la Nouvelle-Beauce peuvent maintenant apporter leurs appareils de réfrigération et de congélation en fin de vie dans les 2 écocentres de la région. Une nouvelle entente avec la SORAC permet leur récupération et leur recyclage de façon encadrée. Les appareils peuvent être déposés aux écocentres de Sainte-Marie sur le boulevard Vachon et de Frampton sur la route Boulay. Et une aide financière de 1,5 million de dollars du gouvernement fédéral permettra à l'entreprise Ideal Can de Saint-Apollinaire dans l'Aubinière d'augmenter sa capacité de production. L'entreprise familiale, spécialisée dans la fabrication de conserves en acier pour l'industrie agroalimentaire, fera l'acquisition d'une nouvelle ligne de fabrication automatisée. Son président Éric Vachon estime que cette aide permettra d'accélérer la croissance de l'entreprise. C'est ce qui complète vos informations. 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
5: Côté météo pour aujourd'hui, c'est du brouillard qu'on a actuellement, mais tout ça devrait se dissiper assez tôt ce matin. Donc, alternance soleil-nuage pour la journée, 23 comme maximum facteur humidex, on devrait ressentir 29 degrés. Des nuages pour ce soir, la nuit prochaine, minimum de 14, mais davantage de nuages demain, mercredi, avec des averses en après-midi à 60%. Chaud, humide demain, 24, humidex de 29. Soleil pour jeudi, 23. Soleil vendredi, là aussi 23. À plus long terme pour samedi, il est question de soleil et de 26 degrés. Et actuellement, ben, c'est stable à 13 degrés. Est-ce que vous avez déjà pensé participer à des échanges interculturels? Quand on est étudiant, hein, on fait des échanges bilingues, entre autres. On vous donnera tous les détails avec l'équipe du CJE de Beauce-Nord. Mais en musique, voici tout de suite Rhymes.

21 minutes dans vos 100 000 matins. Si je vous demandais vite comme ça, là, qu'est-ce qui a changé il y a 20 ans? L'arrêt du tabac. Interdiction de fumer dans les bars et dans les restaurants. C'est survenu le 31 mai 2006. Ça fait donc au-delà de 20 ans qu'on ne peut plus fumer, ni dans les bars, ni sur les terrasses, ni dans les restaurants. D'ailleurs, l'interdiction de fumer fait en sorte qu'on pourrait recevoir une amende de 250 à 1500 $ personnellement, sans compter que les propriétaires, les exposants aussi, pourraient s'exposer à des amendes salées. Mais hey, rappelez-vous, à une certaine époque, on arrivait au resto et on se disait « fumeur ou non-fumeur ». On pourrait plus vivre ça, je pense, de fumer dans les restaurants. D'ailleurs, quand la loi avait été mise en vigueur en 2006, il y a bien des gens qui ont menacé de visiter des bars clandestins, que c'était fini les restaurants, fini les bars, on va fumer à maison. Mais ça aura provoqué positivement quelque chose de très important, c'est-à-dire les gens fument de moins en moins. Dans les années 60-70, hein, combien de fois on arrivait dans les parties du temps des fêtes, il y avait une espèce de smog bleu dans la maison où on était invité, qu'on fume ou pas, on fumait quand même. Il y a eu une époque aussi où on fumait, entre autres, moi je me souviens de mon père qui fumait dans la voiture avec le chauffage en marche en plein hiver, c'était suffocant, étouffant. J'ai fumé longtemps aussi, ça fait déjà plus de 15 ans que j'ai arrêté, mais tout ça pour dire que ça a bien changé. On ne pourrait pas revenir à cette époque-là. Et justement, parlant du tabac, il y a été une certaine époque où, bon, les taxes sur le tabac servaient à financer le stade olympique. Mais comme il y a de moins en moins de gens qui fument, ben, ces sommes d'argent-là, le gouvernement en a besoin pour financer les différents programmes. Et là, ben, évidemment, on s'est tourné vers l'alcool, le vin, la bière, mais surtout, quelque chose qu'on utilise à chaque jour, l'essence. Ouais, 44% de taxes sur le prix de l'essence que vous allez mettre ce matin. Et on dit que bientôt, on pourrait atteindre 50%. Ben, coudonc. OK, en musique, on va s'offrir un succès souvenir déjà de 1998, signé Jean Leloup. La vie est laide. Ben non, c'est beau la vie, profitons-en. Merci d'avoir choisi les 100 000 matins au 101.5. Bon mardi.

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0: une trentaine de minutes, le chef du Parti québécois, Paul Saint-Pierre Plamondon, va tenir un point de presse pour une déclaration importante sur la tenue d'un référendum sur l'indépendance du Québec. Et semble-t-il, les rumeurs disent qu'il ne va pas reculer. On va surveiller ça, évidemment, aujourd'hui.
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0: Ouais, mais pour entrer sur Québec, c'est code rouge sur Robert Clich en direction Québec à partir du parc des Chutes de la Chaudière. Et à la hauteur de l'autoroute 20, c'est presque arrêté. La congestion se maintient jusqu'en approche finale pour le tablier du pont Pierre-Laporte. Une fois sur la structure, ça reprend du rythme, mais méfiez-vous à la sortie à la hauteur du boulevard Champlain. Si vous êtes en direction d'Henri IV, c'est au ralenti jusqu'à la hauteur du chemin Sainte-Foy. Si vous êtes sur l'autoroute 20, direction Est en provenance de Saint-Nicolas, c'est au ralenti également à partir des bretelles de l'autoroute 20. Sinon, si vous êtes sur la 20, direction Ouest à partir de Lévis, tout de suite à la hauteur des bretelles, chemin des Îles, secteur raffinerie de pétrole Valero, ça ralentit jusqu'à la hauteur du photoradar dans le secteur de Saint-Romuald, compte tenu des travaux qu'on retrouve notamment dans le secteur de Saint-Jean-Chrysostome. Sinon, si vous êtes en direction de Lévis, dans les bretelles de l'autoroute 20 Est, il y a du ralentissement. Avenue des Églises à Charny, Taniata, Saint-Jean-Chrysostome, chemin des Îles, secteur Saint-David. Même chose pour route Kennedy, Lévis, Centre-Ville. Et du côté de Québec, ce qu'on surveille, c'est évidemment le boulevard Laurier, direction Est, mais aussi le boulevard Champlain à l'intersection de Saint-Sacrement. Vous êtes témoin d'événements sur la route, n'hésitez pas à partager l'info. 418-387-1015.
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2: Bon mardi, ici Louis-Philippe Arnoirel. 6 ans après la propagation rapide de la COVID-19, le laboratoire de Polytechnique Montréal est à la pointe des efforts visant à préparer le Canada à faire face à de futures pandémies. Il s'inscrit dans le cadre d'une initiative fédérale baptisée Ramp Up, qui collabore avec des instituts de recherche à travers le Canada pour combler les lacunes du secteur de la biofabrication. Bien qu'il soit impossible de prédire le moment et la nature de la prochaine pandémie, le chercheur principal Grégory De Crescenzo affirme que la préparation est essentielle. Face à la prolifération des fausses informations sur les vaccins pendant la pandémie, il espère qu'en ouvrant les portes de son laboratoire au public, il contribuera à rétablir la confiance de la population dans la médecine. Le gouvernement fédéral risque de faire l'objet d'un recours constitutionnel concernant son projet d'interdiction des réseaux sociaux pour les mineurs de moins de 16 ans, selon certains experts. En France, le Conseil constitutionnel a invalidé l'interdiction des réseaux sociaux pour les mineurs de moins de 15 ans, estimant que cette mesure était trop générale et portait atteinte à la liberté d'expression. Le gouvernement libéral a présenté le projet de loi C-34 en juin. Celui-ci doit encore suivre son parcours parlementaire avant d'entrer en vigueur. Les plateformes de réseaux sociaux pourront bénéficier d'une dérogation si elles ont mis en place des mesures de protection suffisantes pour protéger les enfants. Et pour terminer, par ailleurs, le gouvernement fédéral a pris la décision d'abroger officiellement l'obligation de vente de véhicules électriques, mais les normes d'émissions plus strictes que le premier ministre Mark Carney a promis de mettre en place pour la remplacer sont loin d'être finalisées. Dans un avis publié vendredi, le gouvernement a présenté les grandes lignes du projet visant à abroger cette obligation. Celle-ci aurait fixé comme objectif que les véhicules électriques représentent au moins 20% des ventes automobiles au Canada cette année. Cet objectif devait passer à 100% d'ici 2035. C'est ce qui complète vos actualités Arsenal Média. Passez une bonne journée sur nos ondes.
3: Au baseball, Wilson Contreras a frappé un 25e circuit. Les Red Sox de Boston ont battu les Diamondbacks de l'Arizona par la marque de 11-1 hier soir. Aucun frappeur des Red Sox n'a subi de retrait au bâton et tous les joueurs partants ont produit au moins un point. Les deux équipes ont rendez-vous à nouveau ce soir. Ailleurs, les Blue Jays de Toronto vont débuter en soirée une série de 3 rencontres face aux Rays en Floride. Il y a les Yankees de New York pendant ce temps qui sont à Baltimore contre les Orioles. Ligue frontière de baseball, les Capitales de Québec accueillent ce soir 18h50 les Miners de Sussex. Ce sera alternance soleil-nuage pour aujourd'hui. La nappe de brouillard tend à se dissiper au moment où on se parle. Ce sera somme toute une belle journée. 23 degrés au maximum, humidex 29 degrés. Demain, mercredi, des nuages, des risques d'averse à 60% en après-midi demain, avec un maximum de 24, humidex 29. Soleil jeudi 23, même scénario pour vendredi, soleil 23. Samedi, soleil 26. Et actuellement, c'est stable à 13 degrés, centre-ville, Sainte-Marie.
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Je suis toujours impressionné de voir qu'en juillet, durant la période des vacances, des articles scolaires se retrouvent sur les tablettes. Il y a des promos pour rappeler le retour à l'école pendant qu'on est en vacances. Ben justement, si vous avez commencé le magasinage en prévision de la rentrée scolaire, on va s'entretenir un peu plus tard ce matin avec Thierry Lopez, directeur marketing et affaires corporatives chez Best Buy, parce que semble-t-il que la façon d'acheter de la technologie a changé au cours des dernières années. On verra tout ça. Mais en musique, un vrai de vrai classique numéro un par Surcroît, avec Kurt Cobain et Nirvana, voici About a Girl. 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

7h12 minutes. Ben oui, la rentrée scolaire, c'est pour très bientôt, sauf erreur pour le centre de service scolaire de la Beauce et de Chemin. C'est quelque part autour du 28 août prochain, donc dans une dizaine de jours. Ensuite, il y aura quelques congés, des journées pédagogiques, évidemment compte tenu de la fête du travail, qui est un peu plus tard cette année, mais bref, tout ça pour dire qu'avec la rentrée scolaire, il y a beaucoup, beaucoup de dépenses. Et ce qui est impressionnant, c'est le Club des petits-déjeuners ce matin qui a dit qu'il y a 105 000 enfants. 105 000 enfants qui, à travers le Québec, ne mangent pas à leur faim, qui sont directement touchés par l'insécurité.

sécurité alimentaire. J'ai toujours l'exemple que je vous donne très régulièrement de ces 10 000 petits déjeuners qui avaient été donnés par un concessionnaire automobile de la région à l'équipe de Moisson-Beauce. Et Mme Champagne, la directrice générale, je lui avais demandé, hey, « ces 10 000 petits déjeuners, vous êtes bonne pour combien de temps? » Elle me dit « 4 jours ». Pardon? 4 jours. Attends un peu, là. Ça veut dire qu'il y a 2500 enfants qui, chaque jour, mangent pas à leur faim en Beauce? C'était la réponse, c'était oui. C'est quand même assez impressionnant de voir tout ça parce que vous comme moi, la façon la plus rapide de faire des coupures dans son budget quand c'est trop serré, c'est la bouffe. Tu peux pas couper le compte de téléphone, tu peux pas couper le compte d'Internet, tu peux pas couper le compte d'électricité ou tes paiements de voiture ou d'hypothèque ou de logement, là. Fait que c'est une place qui est beaucoup plus facile à couper. J'ai encore en mémoire cette enseignante de troisième année qui me dit, il y a un petit gars dans ma classe qui mange des sandwichs au ketchup. Il n'y a pas de viande, il n'y a pas de protéines, il n'y a pas de fromage, il n'y a rien de ça. Parce que ses parents, c'est pas facile financièrement. Et dans le contexte où un enfant sur trois au Québec vit dans un ménage qui est touché par l'insécurité alimentaire, une chance qu'il y a des organismes qui sont là pour les soutenir. On dit que dans les régions de la Capitale-Nationale et de Chaudière-Appalaches, 6 800 enfants sont soutenus à travers 51 programmes. Si vous avez la chance de mettre l'épaule à la roue, si vous êtes en mesure de donner un petit coup de main à Moisson-Beauce, je vous encourage à le faire. D'ailleurs, leur site Internet est toujours là. Question d'offrir, évidemment, de la bouffe aux enfants qui sont notre avenir dans une certaine façon. Puis de la période d'apprentissage, quand on a le ventre plein, c'est pas mal plus facile que d'avoir le ventre vide. Puis il y a des profs qui font des gestes absolument incroyables. Moi, je veux souligner, entre autres, cette enseignante qui apporte des fruits dans un panier dans la classe et elle dit spontanément aux jeunes, « Si dans ta boîte à lunch, papa, maman, t'as mis un fruit que t'aimes pas, viens l'échanger. » Mais c'est surtout une façon de dire à ceux qui en ont pas, « Viens t'en prendre un. » Ça, ça rentre pas dans le compte de dépenses, là. C'est l'enseignante elle-même qui paye ça de ses poches. Bravo, bravo à vous, madame. 7h16, s'il y a encore des gens en vacances, ben profitez-en avec classe moyenne maintenant.

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0: Il y a beaucoup d'inquiétudes dans le secteur agricole, notamment pour ce qui est des entreprises agricoles sous gestion de l'offre. Je pense, entre autres, à tout le secteur laitier, les œufs et le poulet. Parce qu'évidemment, avec les négociations qui sont en cours avec les Américains et l'ACM, ça pourrait provoquer des pertes très importantes pour les producteurs agricoles au Québec, mais particulièrement chez nous. Et là, vous vous dites, ouais, mais qu'est-ce que ça change que les Américains se mêlent de ça? On produit ce qu'on mange au Canada. C'est que les Américains ont des méga fermes qui souhaitent vendre leurs produits au Canada. C'est un voisin qui est tout près. Et ça fait longtemps que les Américains, ou particulièrement Donald Trump, veut mettre fin à ce programme-là sous gestion de l'offre pour permettre aux producteurs américains de vendre des produits laitiers, notamment chez nous. Je pense, entre autres, à ces fermes du Sauf erreur, c'est le Wisconsin. Il y a des producteurs, là, des méga producteurs qui ont 400, 500, 600 têtes de troupeaux, ce qui fait que ces gens-là veulent vendre leurs produits. Ils veulent le faire au Canada parce qu'on est plus près que le reste du monde entier. Ce qui fait que on est en train, dans les négos, bon, on dit, OK, parfait, l'aluminium, l'acier, le bois, parfait, on va régler ça avec vous autres, mais vous allez nous permettre de livrer des produits laitiers chez nous. Ça, c'est ma grande inquiétude comme consommateur, comme citoyen. D'abord, j'ai toujours pensé que le Canada est un pays souverain. On a beaucoup entendu les politiciens dire non, c'est non, non, non, il n'est pas question qu'on mette fin au programme sous gestion de l'offre. Mais en 2018, souvenons-nous, lors de son premier passage, le président Trump avait évoqué cette possibilité-là. Il avait même trouvé un appui au Canada et en Beauce particulièrement. Rappelez-vous de Maxime Bernier qui avait voulu se présenter comme chef du Parti conservateur du Canada et qui avait dit « faut mettre fin au programme sous gestion de l'offre à tout prix si on veut continuer de faire de la business avec les Américains ». Ça lui avait coûté la chefferie parce que beaucoup de producteurs agricoles avaient acheté leur carte de membre pour voter contre M. Bernier pour pas voir le programme sous gestion de l'offre s'arrêter. Ça avait été ça en 2018. 8 ans plus tard, c'est encore le président Trump qui est là, puis lui aussi veut mettre fin à ce programme-là sous gestion de l'offre. Je veux juste vous rappeler que les producteurs agricoles canadiens ne sont pas en mesure de placer dans l'alimentation des animaux une hormone de croissance. Le Canada a décidé en 1983 que c'était trop dangereux pour la santé humaine. Les États-Unis le font toujours. Puis quand on n'est pas capable de se nourrir soi-même puis qu'on laisse ça aux étrangers, on est à la merci de la qualité des produits mais du prix aussi. Parce qu'au début, ils vont essayer de nous courtiser, là. Hey, rappelez-vous tout le secteur textile qu'on a perdu au début des années 2000 au profit de l'Asie. Puis comme consommateur, quand on va dans les grandes surfaces, on veut un chandail, on veut celui à 5 $, peu importe d'où il vient. Au lieu de payer 20 $, 25, 30 $ parce qu'il vient du Canada. Parce que, tu sais, dans le fond, on veut tous gagner, je sais pas, moi, 40, 50 piastres de l'heure. On veut avoir une belle vie, mais en bout de piste, là, 1 + 1, ça fait encore 2. Il y a quelqu'un qui doit payer pour ça. Et quand, comme consommateur, on joue pas notre rôle, quand on se présente dans un commerce de détail puis que c'est un prix qu'on achète, ben, on se ramasse avec parfois des produits de moins bonne qualité. Et quand on analyse que l'Inde, c'est le plus gros pays du monde et devance la Chine depuis plus qu'un an maintenant, que les Américains sont 400 millions, puis au Canada, on est 30 millions, faut être solidaire un petit peu. Alors évidemment, tout ça va retenir l'attention. Dans les prochaines minutes aussi, ce qui va retenir l'attention au Québec, c'est ce point de presse du chef du Parti québécois, Paul Saint-Pierre Plamondon, qui va parler de l'indépendance du Québec. Et boy! l'indépendance pendant qu'on négociait avec les Américains. Pas sûr que c'est une bonne idée. On retourne les nouvelles, restez là.
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0: Pour entrer sur Québec, c'est au ralenti à partir des échangeurs du parc des chutes de la Chaudière sur Robert Clich, direction nord. La congestion se maintient jusqu'en approche finale pour le tablier du pont Pierre-Laporte. Sur la structure, ça reprend du rythme, mais à la sortie, compte tenu des travaux importants sur Henri IV, direction nord, mais notamment à la hauteur du chemin Sainte-Foy, ça refoule jusqu'à la hauteur du boulevard Champlain. C'est code rouge sur le pont de Québec, c'est compliqué sur Henri IV, direction sud. C'est au ralenti sur le boulevard Charest, direction est, notamment Robert Bourassa, mais ensuite Saint-Sacrement. Le boulevard Laurier entre Henri IV et le Chul, c'est au ralenti. Sur la rive sud, il y a encore les travaux importants. Il me semble que ça dure une éternité sur Taniata. Autoroute 20 à la hauteur de Taniata, là. C'est au ralenti, c'est infernal dans ce secteur-là. Si vous êtes en mesure d'éviter, faites-le. Dans les bretelles de l'autoroute vers Lévis aussi, c'est particulièrement surchargé. À Charny, Saint-Jean-Chrysostome, Saint-David et Lévis-Centreville. Vous rappelez également qu'à la hauteur des chantiers de construction, respectons les limites de vitesse parce que les amendes sont doublées.
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8: Bonjour, bon début de journée. Ici Claude Marquis. Voici vos actualités. Le premier ministre Mark Carney s'attend à parler au président américain Donald Trump d'ici demain, date à laquelle de nouveaux droits de douane de 50% doivent entrer en vigueur. Le Canada espère convaincre Donald Trump de renoncer à mettre sa menace à exécution. M. Carney a assuré avoir un plan si les nouveaux droits de douane entrent bel et bien en vigueur. Le prochain gouvernement du Québec devra fournir des efforts budgétaires de 2 milliards de dollars dès l'an prochain pour maintenir le cap vers l'équilibre budgétaire. C'est l'une des conclusions de l'analyse du vérificateur général du Québec portant sur le rapport préélectoral 2026. Le gouvernement devra ainsi se serrer la ceinture durant plusieurs années pour respecter la loi sur l'équilibre budgétaire qui exige d'enrayer le déficit d'ici 2029-2030. Les citoyens et entreprises de la Nouvelle-Beauce peuvent maintenant apporter leurs appareils de réfrigération et de congélation en fin de vie dans les deux écocentres de la région. Une nouvelle entente avec la SORAC permet leur récupération et leur recyclage de façon encadrée. Les appareils peuvent être déposés aux écocentres de Sainte-Marie sur le boulevard Vachon et de Frampton sur la route Boulay. Et une aide financière de 1,5 million de dollars du gouvernement fédéral permettra à l'entreprise Ideal Can de Saint-Apollinaire dans l'Aubinière d'augmenter sa capacité de production. L'entreprise familiale, spécialisée dans la fabrication de conserves en acier pour l'industrie agroalimentaire, fera l'acquisition d'une nouvelle ligne de fabrication automatisée. Son président Éric Vachon estime que cette aide permettra d'accélérer la croissance de l'entreprise. C'est ce qui complète vos informations. 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
11: Ben, ce sera alternance soleil et nuages aujourd'hui. Le brouillard va se dissiper progressivement dans la prochaine heure. 23 au thermomètre ressenti, 29 degrés aujourd'hui. Des nuages pour ce soir, la nuit prochaine avec 14 au minimum. Demain, mercredi, des nuages, des risques d'averses à 60% demain après-midi. Maximum 24, humidex de 29. Soleil jeudi, 23. Soleil vendredi, là aussi 23. Les normales de saison, 23 le jour et 12 la nuit. Et actuellement, partout où vous êtes, c'est stable à 13 degrés. Avez-vous commencé vos achats en prévision de la rentrée scolaire? Si vous êtes dû pour un ordinateur, on vous dira de quoi il en retourne avec les gens de chez Best Buy dans les prochaines minutes. Mais en musique, une chanson que j'adore, elle est signée Mumford & Sons. Maintenant...

0: Minutes dans vos 100 000 matins. La rentrée scolaire, c'est pour très bientôt ici dans la région autour du 28 août prochain. C'est là où les jeunes vont faire leur entrée à l'école. Et il y a un sondage qui paraît à l'approche de la rentrée scolaire qui nous apprend que l'une des plus importantes périodes de magasinage de produits technologiques de l'année, c'est à la période de la rentrée scolaire. Et semble-t-il que depuis quelques années, les habitudes d'achat ont beaucoup, beaucoup changé. Notre prochain invité, il est directeur marketing et affaires corporatives pour Best Buy. C'est M. Thierry Lopez. Bon matin, comment allez-vous?
1: Bonjour Jean-François, comment allez-vous?
0: Très bien, merci. M. Lopez, d'entrée de jeu, est-ce que vous avez été d'abord surpris des résultats du sondage où on apprend, entre autres, que 56 % des parents des Québécois se tournent maintenant vers des produits technologiques remis en circulation?
1: Alors oui, en effet, la période de la rentrée scolaire, c'est une période très excitante, peut-être un peu stressante, et oui, c'est le moment où, comme vous le disiez, les jeunes, les familles s'équipent principalement en technologie avec les ordinateurs portatifs. Et oui, on a vu à travers ce sondage un changement de comportement. Et c'est pas vraiment une surprise, c'est quelque chose qu'on a vu petit à petit arriver. De plus en plus de monde se tourne maintenant vers des produits qui sont pas des produits neufs et qui sont malgré tout des produits de très très bonne qualité. Donc on le voit de plus en plus, c'est plus de 50% de la population québécoise, des acheteurs québécois de technologie qui ont déjà acheté un appareil qui soit reconditionné, boîte ouverte, remis à neuf. Et chez les plus jeunes, c'est encore plus que ça, c'est plus de 70%. Donc on voit vraiment un changement dans la façon de consommer.
0: Qu'est-ce qui fait en sorte que les gens le font de cette façon-là? Est-ce que c'est uniquement une question de budget? Parce que ça pèse de plus en plus lourd, là, évidemment. Puis tout ce qui concerne la rentrée scolaire, les achats, les vêtements, la nourriture, évidemment les technologies. Est-ce que c'est uniquement par rapport au prix que les gens vont être cette tendance-là, se tourner vers des produits remis en circulation?
1: Oui, en effet, la période de la rentrée scolaire, c'est sur le budget d'une famille. Puis moi, j'ai trois enfants, je l'ai vu, je l'ai senti passer. C'est une période où on dépense beaucoup dans divers domaines. L'avantage de la technologie, c'est que les produits technologiques sont de plus en plus performants et de moins en moins chers. Donc là, c'est un gros avantage. Ce qu'on voit avec ce comportement d'acheter des produits qui sont des produits reconditionnés, c'est plusieurs éléments. En effet, il y a le prix. Un produit remis à neuf, c'est 40% de moins qu'un produit neuf. Donc ça, c'est le premier élément, vous économisez, et c'est une bonne chose d'économiser sur la technologie. Les produits sont performants, même si vous achetez le laptop de l'année dernière, il va être suffisamment puissant. Mais c'est pas la seule chose, c'est que quand les consommateurs sont maintenant habitués à la technologie. Donc quand vous achetez votre premier ordinateur portable il y a 20 ans, ben là vous savez pas ce que c'est. Maintenant vous avez l'habitude des ordinateurs, donc vous connaissez la technologie, vous êtes plus habitué, donc vous faites plus confiance dans un produit qui a pu être remis à neuf. L'autre chose aussi, c'est que ces produits-là sont testés, ils sont en bon état, ils ont été comme reconditionnés. Des fois, c'est simplement des boîtes ouvertes. Donc, quelqu'un qui vient en magasin puis qui ramène son produit. Chez Best Buy, nous, on a une garantie vous pouvez reporter votre produit dans les 15 jours ou 30 jours selon les produits. On vous pose pas de questions, puis vous prenez un autre ou on vous rembourse. Donc on reprend ces produits-là qui ont été utilisés, peut-être des fois juste déballés, puis ah ben c'est pas la bonne couleur, ou le clavier s'allume pas, puis j'en veux un autre. Donc on les remet en circulation, puis c'est l'occasion d'économiser. Donc l'économie, le prix, c'est un facteur. La connaissance de la technologie, c'est un autre facteur. On voit de plus en plus dans les populations les plus jeunes que la conscience environnementale en est un autre. Donc on veut que notre produit dure plus longtemps, puis que on aime faire de l'économie circulaire. C'est important pour la planète. Nous on fait ça, ça nous tient à cœur. Ça fait Ça fait depuis des années, des décennies qu'on recycle les produits, qu'on les remet en circulation. Donc, de voir que les Québécois et les Québécoises apprécient ça et puis adhèrent à nos programmes, comme c'est, ça fait plaisir à voir.
0: Mais en même temps, en clair, M. Lopez, de ce qu'on comprend, c'est que les gens, oui, il y a le souci de l'économie, mais il y a aussi le volet de protection de l'environnement, c'est-à-dire de ne pas surconsommer des produits électroniques alors qu'on peut très bien utiliser des remises à neuf ou encore des appareils à travers des boîtes ouvertes?
1: Ah, bien sûr, bien, tout à fait. Puis le premier conseil que je donnerais aux jeunes et aux parents qui sont sur le marché en train de magasiner pour leurs produits technologiques, c'est d'abord de regarder est-ce que vous en avez besoin d'un et de quoi vous avez besoin. Bien faire, parce que les laptops, ça commence à 300$, ça va beaucoup plus cher, à 7 000-8 000$. Bien, ou plus encore. Donc, on n'a pas forcément besoin de toutes les caractéristiques d'un ordinateur. Donc, il faut regarder ce dont on a besoin, à quel moment on achète notre technologie. Et puis, le fait d'acheter un appareil qui est un appareil qui a été remis en circulation, réusiné, bien souvent remballé par le manufacturier lui-même. Mais en effet, ça a un impact sur le cycle de vie de l'appareil. Et puis, ça a un impact sur l'économie circulaire, vous avez tout à fait raison.
0: OK, ben excellent. On va évidemment profiter de ces précieux conseils et des résultats de ce sondage pour économiser à tout le moins. Monsieur Thierry Lopez, merci d'avoir pris du temps pour nous parler aujourd'hui.
1: Merci à vous et bonne rentrée à tous.
0: Bonne rentrée. Thierry Lopez, il est directeur marketing et affaires corporatives pour Best Buy. Ben oui, sondage qui apparaît et qui nous apprend que plus de la moitié des citoyens québécois se tournent vers des produits technologiques remis en circulation. Évidemment, dans un contexte marqué par l'inflation, les économies et la recherche du meilleur rapport qualité-prix, c'est ce qui domine les motivations d'achat. Évidemment, les considérations environnementales pour certaines générations de la population gagnent en importance. Donc, on dit que 56% de la population québécoise se tourne vers des produits technologiques remis en circulation. Évidemment, ça risque d'être pas mal intéressant quand il est question de réaliser certaines économies. 7h45 minutes dans vos 100 000 matins. Bon début de journée. Merci de nous avoir choisis en ce mardi 18e jour du mois d'août. Au retour des messages, on va s'offrir la formation Yellow Card avec Bedroom Posters parce qu'en Beauce, le meilleur de la musique, c'est O101.5.

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0: classique avec la formation Beauceron Noir Silence qui vont assurer la première partie du spectacle One Vision of Queen avec Marc Martel, présenté samedi qui vient du côté de Saint-Joseph. Moi, j'aime bien la version de Tiens ma bière, mais One Vision of Queen avec Marc Martel, ça va être tout un spectacle. D'ailleurs, les organisateurs de la compétition de tir et d'accélération de camions de Saint-Joseph font un spectacle musical tout juste avant les compétitions. Et on a cette année une nouveauté, sans la disponibilité d'une section pour des chaises pliantes, donc ceux qui veulent assister au spectacle confortablement installé, premier arrivé, premier servi, il y aura de la disponibilité pour environ 150 chaises, donc pour les amateurs. Mais manquez pas ce show-là, One Vision of Queen avec Marc Martel, première partie Noir Silence, c'est samedi qui vient. D'ailleurs, les billets pour ce spectacle-là sont entre autres disponibles chez mon ami Martin Lessard au dépanneur Jean-Paul Lessard de Saint-Joseph ou encore le 397-62-60. Dans les dernières minutes, 7h30 pile, le chef du Parti québécois, Paul Saint-Pierre Plamondon, a tenu un point de presse en disant hier sur les réseaux sociaux, je vais faire une déclaration importante et c'est la suivante. Si jamais le Parti québécois remporte l'élection du 5 octobre prochain, Paul Saint-Pierre Plamondon promet de ne pas tenir de référendum sur l'indépendance du Québec tant et aussi longtemps que Donald Trump sera à la Maison-Blanche. Parce qu'évidemment, on veut pas embrouiller tout ce processus-là en disant, par exemple, vous voyez, si on est indépendant, on va faire comment pour négocier avec les Américains? Mais même après le départ de Donald Trump, c'est toujours quelque chose qui va nous peser au-dessus de la tête. Je suis un peu étonné de voir la mollesse de celui qui veut devenir premier ministre de tous les Québécois le 6 octobre prochain. Pourquoi on a peur de Donald Trump si on est tellement convaincu que ce projet-là, il n'y a pas d'autre option possible que l'indépendance du Québec? Ouais, je suis un peu déçu, mais visiblement, plus le temps avance, comment on dit ça? Non, mieux vaut passer pour un imbécile et satan que de parler, d'en faire la démonstration, mais visiblement, M. Saint-Pierre Plamondon est en train de nous montrer encore une fois qu'il n'a pas l'étoffe d'un chef d'État. 7h58 minutes dans vos 100 000 matins. Coup d'œil circulation dans les prochaines secondes. Et on aura les nouvelles de 8 heures. Bien sûr, à vous proposer. Et aussi les gens du CGE de Beauce-Nord vers 8h20. Bon début de journée. Bon mardi, tout le monde. 100 000
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0: OK, pour entrer sur Québec, Robert Cliche dans les deux directions, il n'y a pas de souci, c'est au vert. Par contre, sur le tablier du pont Pierre-Laporte, là, tout de suite, sur le tablier du pont Rézy, c'est au ralenti pour entrer sur Québec, direction nord. Et ça se maintient jusqu'à la hauteur du chemin Sainte-Foy sur Henri IV, direction nord. Si vous êtes en direction sud, c'est à partir du boulevard Hamel jusqu'à du versant nord, c'est compliqué. Sinon, boulevard Laurier, direction est, entre Henri IV et l'Université Laval, c'est au ralenti. Il y a plusieurs points de friction sur Charest, direction est notamment. Mais dans les deux directions de l'autoroute 20, entre le club de golf L'Aube-Rivière et l'ancienne balance dans le secteur de Charny, c'est au ralenti, compte tenu des travaux qu'on retrouve dans le secteur de Taniatan. Il y a aussi de la résistance dans les bretelles de l'autoroute 20, Charny, Saint-Jean-Chrysostome, Saint-David, mais aussi Lévis-Centreville.
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2: Bon mardi, ici Louis-Philippe Arnoirel. Le chef du Parti québécois, Paul Saint-Pierre Plamondon, s'est engagé à ne pas tenir de référendum tant que Donald Trump sera président des États-Unis. Il a mis en relief les reculs et un déclin qu'il qualifie d'inquiétant durant les dernières années en matière d'itinérance, de recul du français, de la culture québécoise et du pouvoir d'achat qu'il attribue aux décisions du gouvernement fédéral, confirmant qu'il consultera les Québécois sur l'indépendance du Québec lors de son premier mandat s'il était élu. Paul Saint-Pierre Plamondon dit qu'il ne pourra pas le faire tant que Donald Trump sera président des États-Unis. Le chef péquiste estime que cet enjeu exige des conditions qui permettent un débat qui ne soit pas ombragé par la politique américaine. Le gouvernement fédéral risque de faire l'objet d'un recours constitutionnel concernant son projet d'interdiction des réseaux sociaux pour les mineurs de moins de 16 ans, selon certains experts. En France, le Conseil constitutionnel a invalidé l'interdiction des réseaux sociaux pour les mineurs de moins de 15 ans, estimant que cette mesure était trop générale et portait atteinte à la liberté d'expression. Le gouvernement libéral a présenté le projet de loi C-34 en juin. Celui-ci doit encore suivre son parcours parlementaire avant d'entrer en vigueur. Les plateformes de réseaux sociaux pourront bénéficier d'une dérogation si elles ont mis en place des mesures de protection suffisantes pour protéger les enfants. Et pour terminer, par ailleurs, le gouvernement fédéral a pris la décision d'abroger officiellement l'obligation de vente de véhicules électriques, mais les normes d'émissions plus strictes que le premier ministre Mark Carney a promis de mettre en place pour la remplacer sont loin d'être finalisées. Dans un avis publié vendredi, le gouvernement a présenté les grandes lignes du projet visant à abroger cette obligation. Celle-ci aurait fixé comme objectif que les véhicules électriques représentent au moins 20% des ventes automobiles au Canada cette année. Cet objectif devait passer à 100% d'ici 2035. Cette décision s'ajoutait à la liste grandissante des mesures climatiques mises en place par l'ancien premier ministre Justin Trudeau que M. Carney est en train de démanteler. C'est ce qui complète vos actualités Arsenal Média. Passez une bonne journée sur nos ondes.
3: Au baseball, Wilson Contreras a frappé un 25e circuit et les Red Sox de Boston ont lessivé les Diamondbacks de l'Arizona 11-1 hier. Aucun frappeur des Red Sox n'a subi de retrait au bâton et tous les joueurs partants ont produit au moins un point. Les deux équipes ont rendez-vous à nouveau ce soir. Ailleurs, les Blue Jays de Toronto vont débuter en soirée une série de 3 rencontres face aux Rays en Floride. Et pendant ce temps, les Yankees de New York sont à Baltimore contre les Orioles. Ligue frontière de baseball, les Capitales de Québec vont accueillir ce soir au Stade Canac à 18h50, les Miners de Sussex. Ce sera alternance soleil-nuage pour aujourd'hui avec un maximum à 23, facteur humidex de 29 degrés. Des nuages pour ce soir, minimum 14 la nuit prochaine. Des nuages pour demain, des averses en après-midi à 60%, maximum 24, humidex de 29. Soleil jeudi 23, soleil vendredi là aussi 23. Possiblement du soleil pour samedi avec 26. Et actuellement, ben partout où vous êtes, on est à 14 degrés dans vos 100 000 matins.
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que pour permettre à des immigrants de bien s'intégrer dans nos communautés, rien de mieux que le jumelage interculturel. C'est une façon de devenir un certain parrain pour accompagner ces gens-là à s'établir chez nous. On va en reparler dans les prochaines minutes avec l'équipe du CJE de Beauce-Nord. 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Pour participer, vous devez vous inscrire via la messagerie 418-387-1015 avec votre nom, municipalité, numéro de téléphone, adresse courriel, puis vous êtes inscrit pour le tirage de vendredi. En musique, voici Chabouzet.

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1: Avec l'arrivée de l'automne, c'est le retour des chroniques du CJE de Beauce-Nord. Elle est agente d'intégration et de sensibilisation à l'immigration. Marie-Lou Lessard, salut, comment vas-tu?
2: Bon matin, Jean-François, ça va très
1: bon
2: bien.
1: Bon retour pour cette autre
2: Merci.
1: Saison.
2: Merci, ben oui, ça va on très... est reparti.
1: Oui, on est reparti, puis tout de suite, on va parler d'un service qui est offert au CJE de Beauce-Nord, le jumelage interculturel. Qu'est-ce que c'est exactement?
2: En fait, le jumelage interculturel, ça

0: permet de jumeler une famille ou une personne québécoise à un nouvel arrivant, soit une famille qui vient d'arriver ici en Beauce ou une personne.
1: Quelle bonne idée.
0: Ben écoute, ça permet de faciliter l'intégration. Tu sais, la famille québécoise peut accompagner les gens qui viennent d'arriver. Donc, j'ai apporté ma collègue Nick qui s'occupe du projet, là, qui va pouvoir vous en parler également.
1: Un
0: là.
1: Espèce de parrain, dans le fond.
0: Exactement.
1: Une famille qui va venir parrainer les nouveaux arrivants.
0: Oui. Ben oui.
1: Bonjour Nick, comment ça va?
2: Ça va bien.
1: Bon, de bonne humeur?
2: Oui.
1: Bon, parlez-moi de ça. C'est vous qui êtes responsable de ce programme-là, là.
2: Oui, c'est moi qui est responsable. Et maintenant, nous avons cherché des bénévoles québécois qui doivent jumeler avec des familles immigrantes.
1: OK, là, vous êtes à la recherche de familles ou de personnes qui pourraient devenir, d'une certaine façon, parrains ou d'accompagner des familles de nouveaux arrivants d'immigrants dans la région.
0: Oui. Parce qu'on a beaucoup de familles de gens immigrants qui veulent participer au programme, mais on manque de Québécois pour avec qui les jumeler.
1: Mais on dit Québécois, aussi, mais des Beaucerons, hein, visiblement.
2: Oui, ça aussi, ça ne peut pas. Peut-être une famille immigrante, mais il est déjà installé plus de 10 ans ici. Il est devenu Québécois à la vie.
1: Donc, ouais.
2: C'est correct aussi de faire le jumelage.
1: Qu'est-ce que ça prend comme profil pour justement devenir participant au jumelage interculturel? Est-ce qu'il y a des règles où on vous appelle puis c'est réglé?
2: Il n'y a pas de conditions, pas de grandes conditions, mais juste qu'il a bien s'installer ici en Beauce. Il connaît bien la vie canadienne, la vie des Beaucerons, la vie québécoise.
1: Ben vous, Nick, ça fait combien de temps que vous y êtes?
2: Moi, ça fait 8 ans que je suis ici.
1: Oui. Est-ce que vous avez profité de ce programme-là? Est-ce qu'il y a des gens qui vous ont guidé, accompagné dans la vie de tous les jours ici?
2: Moi, parce que c'est moi qui dois faire le mandat au CJE.
1: Ouais.
2: Donc, je travaille. Mais à part de mon travail, je fais accompagner des nouveaux arrivants. Je vais aider les gens qui ont besoin d'aide. Si quelqu'un m'appelle, « Hey Nick, est-ce que tu peux faire comme ça? » Si j'ai le temps, je dois le faire.
1: Ouais. Mm-hmm. Oui. Mais en même temps, bon, les gens qui vont accompagner les nouveaux arrivants, ça prend une certaine ouverture pour l'autre.
2: Oui.
1: Parce que visiblement, il n'y a pas de barrière de langue. C'est-à-dire que la personne nouvellement arrivée va devoir apprendre le français, là.
0: Oui, puis ce que je peux ajouter comme critère, là, c'est que ça prend des gens qui sont prêts à donner un petit peu de leur temps, évidemment, là, parce que, tu sais, les jumeaux doivent se rencontrer à l'occasion, aller prendre un petit café, faire une petite sortie au parc. Donc, tu sais, ils doivent être prêts à donner de leur temps.
1: Ben écoute, famille. Moi, je peux pas m'empêcher, puis tu te souviendras, les premières fois où on a fait ce genre de chronique-là, j'ai partagé le parcours de mes parents qui étaient devenus, d'une certaine façon, des parrains d'une famille vietnamienne.
0: Oui.
1: Parce que dans les années 70, il y en a beaucoup qui sont arrivés au Québec, au Canada, et mes parents les accompagnaient dans des activités, même que je me rappelle, j'étais petit gars, puis ils venaient souper à la maison.
0: Ouais.
1: Ils venaient le samedi manger à la maison avec toute la famille. Évidemment, on leur proposait des repas purement locaux.
2: Oui.
1: Mais par la suite, ils ont commencé à nous faire goûter des produits de leur propre pays.
2: Évidemment.
1: Ça, c'était vraiment le fun parce que ça nous permet de voyager pour pas cher.
0: Exactement. Et puis pour ces familles-là, ça fait une très belle différence. Là. Ça les aide énormément.
2: Et aussi, les CJA organisent des activités ensemble avec les jumeaux, les jumelles, et on va faire découvrir notre région.
1: Mais pourquoi pas aussi les inciter à faire du sport, à pratiquer de l'activité physique. On a plein d'installations extraordinaires dans la région, dans la communauté.
0: Des fois, je sais qu'il y a déjà eu une personne qui avait participé au programme, un Québécois. Lui, il voulait accompagner quelqu'un, mais il voulait également pratiquer un petit peu son espagnol. Donc, tu sais, on l'avait jumelé avec un hispanophone.
1: Ah, mais c'est bon des deux côtés,
0: ben,
1: alors.
0: Exactement. Oui. Tu sais, le gars, la personne aidait la personne immigrante à pratiquer son français et à l'occasion, ben, il se pratiquait un peu avec l'espagnol. Fait que, tu sais, c'était gagnant-gagnant.
1: Jumelage interculturel qui est donc disponible avec l'équipe du CGE de Beauce-Nord. C'est quoi le territoire, Marie-Lou, qu'on couvre? Est-ce que c'est entièrement la Beauce ou seulement la MRC de la Nouvelle-Beauce? Comment ça marche?
0: Nous, en fait, on couvre Beauce-Nord au complet, donc Nouvelle-Beauce et Beauce-Centre.
1: OK, donc à partir de ce moment-là, il y a des gens qui pourront en profiter, qu'ils soient du côté Saint-Joseph, Saint-Odilon, Frampton, Sainte-Énédienne, Sainte-Marguerite. Si vous souhaitez devenir membre de l'équipe et de participer au jumelage interculturel, on contacte Nick directement?
0: Exactement. Vous appelez au Carrefour au 418-386-2532 et vous demandez à parler avec Nick.
1: Alors, c'est pas plus compliqué que ça. Est-ce qu'il y a des prochaines activités qui s'amènent là, pour l'automne? Il y a des épluchettes de bledane. Est-ce que vous, les gens participent à ça?
0: Hey, ça donne très bien que tu en parles. Justement, on a une grosse activité qui s'en vient le 29 août. C'est le samedi là, dans deux semaines.
1: Oui, exact.
0: À Saint-Joseph-de-Beauce, on organise une grosse kermesse interculturelle. Il va y avoir des marchés, un marché des artisans. Il va y avoir des gens qui vont faire découvrir des mets de leur pays, des jeux pour les enfants, des adultes, des petites parties de soccer. Ça va être une belle journée.
1: Vous faites ça à l'extérieur? Ou...
0: Oui, à la Halte Desjardins à partir de 10 h le matin.
1: Donc ça, c'est sur l'avenue du Palais. Très facile à trouver là, ouais. Dans la grande, ouais. Grande courbe, là, tout près des écoles primaires de la route la rue Sainte-Christine. Ouais. C'est pas tellement loin de là. C'est très facile à trouver. C'est le 29 août prochain. C'est de quelle heure déjà?
0: À partir de 10 h jusqu'à 15-16 h.
1: Alors, il y aura cette journée-là, kermesse interculturelle, où on pourra apprendre à découvrir...
2: Mais typiquement d'autres pays, c'est gratuit.
1: Quel est votre plat par excellence, vous, Nick?
2: Notre plat, c'est du riz avec des viandes.
1: OK. Puis vous êtes une pro là-dedans, là?
2: On peut aller
1: essayer ça?
0: c'est gratuit, l'activité.
2: Et vous pouvez faire une dégustation des mets interculturels, des nourritures interculturelles gratuitement.
1: Alors, si ça vous intéresse, c'est le samedi 29 août à compter de 10h à la Halte Desjardins de Saint-Joseph. Et si vous souhaitez tendre la main à des gens qui s'établissent dans la région, devenir une espèce de parrain pour des familles qui viennent s'établir chez nous. Puis je vous le dis, ce partage-là, il est gagnant-gagnant. Alors, participez au programme de jumelage interculturel du CJE de Beauce-Nord. Vous contactez Nick, au 418-386-2532. Hey, merci à tous les deux.
0: Merci.
1: Bonne semaine, Nick et Marie-Lou Lessard, agente d'intégration et de sensibilisation en immigration au CJE de Beauce-Nord.
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1: Ciao, bye, c'est ce qu'on souhaiterait peut-être dire à notre voisin du Sud, le président américain Donald Trump, qui en fait voir de toutes les couleurs au Canada. D'ailleurs, demain... techniquement, la taxe douanière de 50% sur les exportations canadiennes, c'est demain que ça commence, techniquement, à moins d'une entente sur l'ACEUM dans les prochaines heures. Mais plutôt ce matin, le chef du Parti québécois, Paul Saint-Pierre Plamondon, a confirmé qu'il ne tiendra pas de référendum sur la souveraineté tant et aussi longtemps que Donald Trump sera président des États-Unis. Dans une longue déclaration sur les réseaux sociaux, le leader du Parti québécois estime qu'un enjeu aussi important que l'avenir politique du Québec exige des conditions qui permettent un débat éclairé et serein. Il ajoute que l'imprévisibilité de l'administration américaine nuira à la qualité du débat sur l'avenir du Québec parce qu'évidemment, il y a des gens qui pourraient se servir de nos relations avec les Américains pour dire c'est pas le temps de quitter le navire, c'est pas le temps de se dissocier du reste du Canada. On a besoin de l'appui d'un Canada fort et uni. Bref, on verra pour la suite. Mais en même temps, lui estime être en mesure de composer le prochain gouvernement le 6 octobre prochain, parce que le 5, on va aller voter. Les Québécois sont appelés aux urnes. Mais si ton projet, t'es si convaincu, ton projet, c'est le meilleur, Donald Trump ou pas, moi, je constate qu'on doit aller de l'avant parce que si on est convaincu qu'on a le meilleur projet du monde, ça, c'est comme le gars qui dit hey, « Moi, je suis constructeur de voitures, j'ai la meilleure voiture au monde, mais je la sors pas parce que mon adversaire est là, puis je suis pas sûr. » Ben non. Si t'es meilleur que toutes les autres, vas-y, go, va de l'avant, fonce. En tout cas, visiblement, il va devoir vivre avec cette décision-là. Et assurément que ça sera abordé durant la prochaine campagne électorale. OK, là-dessus, les messages. Dernier coup d'œil circulation pour aujourd'hui, mardi. On aura les nouvelles régionales avec Claude dans un petit moment. Bon début de journée, bon mardi, bienvenue chez nous.
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1: Autoroute Robert Clich en direction Québec. Il n'y a pas de souci, c'est au vert. Pont la porte... directement sur la structure, il y a un peu de ralentissement. Ça, c'est causé par les travaux importants qu'on retrouve sur Henri IV, direction nord, à la hauteur du chemin Sainte-Foy. C'est ça qui provoque tout ce refoulement sur le tablier du pont Pierre-Laporte. Il y a de la résistance sur le pont de Québec à la sortie du côté nord. Il y a aussi, évidemment, boulevard Laurier, direction est, entre Henri IV et l'Université Laval, c'est au ralenti. Même chose pour le boulevard Charest. Cette fois-là, ça a pris plus d'ampleur. Boulevard Charest, direction est, c'est à partir de Duplessis que ça ralentit pour entrer sur Québec. Si vous êtes en direction de la rive sud, Henri IV, entre le boulevard Hamel et du versant nord, c'est au ralenti. C'est aussi compliqué sur l'autoroute 20 dans les deux directions, entre le club de golf Loubrivière et le photoradar. Dans le secteur de Saint-Romuald, compte tenu des travaux importants qu'on retrouve sur Taniata, Saint-Jean-Chrysostome, il y a aussi de la résistance dans les bretelles de l'autoroute Avenue des Églises à Charny, évidemment Taniata, Saint-Jean-Chrysostome, et c'est très léger, chemin des Îles, secteur Saint-David, mais aussi route Kennedy pour Lévis, Centre-Ville. Mis à part ça, ça circule plutôt bien. Je vous rappelle qu'à la hauteur des chantiers, on se doit de respecter les limites de vitesse parce que dans ces secteurs, si on est intercepté, les amendes sont doublées.
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7: Bonjour, bon début de journée. Ici Claude Marquis, voici vos actualités. Le premier ministre Mark Carney s'attend à parler au président américain Donald Trump d'ici demain, date à laquelle de nouveaux droits de douane de 50% doivent entrer en vigueur. Le Canada espère convaincre Donald Trump de renoncer à mettre sa menace à exécution. M. Carney a assuré avoir un plan si les nouveaux droits de douane entrent bel et bien en vigueur. Le prochain gouvernement du Québec devra fournir des efforts budgétaires de 2 milliards de dollars dès l'an prochain pour maintenir le cap vers l'équilibre budgétaire. C'est l'une des conclusions de l'analyse du vérificateur général du Québec portant sur le rapport préélectoral 2026. Le gouvernement devra ainsi se serrer la ceinture durant plusieurs années pour respecter la loi sur l'équilibre budgétaire qui exige d'enrayer le déficit d'ici 2029-2030. Les citoyens et entreprises de la Nouvelle Beauce peuvent maintenant apporter leurs appareils de réfrigération et de congélation en fin de vie dans les 2 éco-centres de la région. Une nouvelle entente avec la SORAC permet leur récupération et leur recyclage de façon encadrée. Les appareils peuvent être déposés aux éco-centres de Sainte-Marie sur le boulevard Vachon et de Frampton sur la route Boulay. Et une aide financière de 1,5 million de dollars du gouvernement fédéral permettra à l'entreprise Ideal Can de Saint-Apollinaire dans l'Aubinière d'augmenter sa capacité de production. L'entreprise familiale, spécialisée dans la fabrication de conserves en acier pour l'industrie agroalimentaire, fera l'acquisition d'une nouvelle ligne de fabrication automatisée. Son président Éric Vachon estime que cette aide permettra d'accélérer la croissance de l'entreprise. C'est ce qui complète vos informations. 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
8: Soleil nuage pour aujourd'hui avec 23 comme maximum. Des gouttelettes demain à l'après-midi parce que ce sera chaud, humide, 24, humidex de 29. Mais par la suite, soleil jeudi, vendredi et samedi entre 23 et 26 degrés. 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

Saint-Zachary, c'est lui qui est finaliste pour aujourd'hui pour la promotion Gang ton épluchette de blé d'Inde, une collaboration du jardinier Huard de Saint-Joseph qui nous offre le meilleur maïs en Beauce. D'ailleurs, on va même vous prêter la marmite, le brûleur, la bonbonne de propane, en plus de vous donner 5 douzaines de maïs. Donc, prévoyez un gros party. Ça va être bien belle fun avec les amis, la famille. Donc, on a 2 finalistes de fait jusqu'à maintenant. Le grand tirage se fera vendredi dans les 100 000 matins. Donc, encore une fois, bravo Joël Landry de Saint-Zachary qui est finaliste pour aujourd'hui à la promotion Gagne ton épluchette de blé d'Inde, collaboration jardinier Huard. En musique, la formation de Lévis, voici le Blue Ridge Band avec Loving You is Easy dans vos 100 000 matins au 101.5.

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0: Ouais, même si l'émission est terminée, vous pouvez tout de même continuer de vous inscrire via la messagerie texte au 418-387-1015. Je fais un ou une finaliste parmi les gens qui sont inscrits, donc j'en ferai une autre demain pour votre épichette de blé d'Inde. OK, en musique, au retour, on aura Talk avec Time Machine. Restez là.
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vous souhaite un bon mardi. On se retrouve demain à compter de 6 heures pour une autre des 100 000 matins. Olivier Bombardier sera là dans les prochaines minutes. Passe un bon mardi. Salut, à demain, 6 heures.

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4: 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Salut tout le monde, bon mardi. C'est Oli Bombardier qui vous accompagne cet avant-midi, juste avant les grands bazous dès midi. Plusieurs gros hits qui s'amènent. Anthony Godet avec une petite bière pink, so what? Et dans les prochaines minutes, on va se parler d'un métier extraordinaire. Ben, d'un métier aussi très dangereux avec les feux de forêt et tout ça, qui on appelle les pompiers. En ce moment, là, il y a un article que j'ai vu sur Radio-Canada là, puis qui me bouleverse. On va également parler du top 3 des métiers les plus dangereux au monde. Peut-être que ce métier-là en fait partie de votre vie. Donc, on va pouvoir en discuter dans les prochaines minutes. On démarre avec le meilleur de la musique, Alex Warren, Jelly Roll, Bloodline, AO.

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Leur premier single de Sugar Ray, Every Morning. Il y a Someday qui a prouvé que le mélange de pop rock mélodique de Sugar Ray était une véritable machine à succès à la radio plutôt qu'un coup de chance. On va pouvoir l'écouter dès maintenant au meilleur de la musique. Sugar Ray, Someday à haut.

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1: Il y a plusieurs métiers dont je respecte énormément et l'un d'eux, c'est être pompier. Hey, ça, là, c'est un métier épouvantable, mais tu risques ta vie là, pour sauver d'autres vies. Moi, c'est ça là, qui me fascine. Là. Une conseillère en santé mentale qui a été engagée par le service d'incendie de la Colombie-Britannique qui dit que de nombreux pompiers forestiers qui vivent avec les séquelles des expériences intenses qu'ils ont vécues. Ça, c'est sans compter ce que vivent leurs enfants, leurs femmes, leurs conjoints. Ça doit être quelque chose. Là. Donc, je vous félicite à tous ceux qui sont à l'écoute. Là. Pompiers, pompières, vous êtes extraordinaires. Dans le top 3 des métiers les plus dangereux, 3e position, élagueur, 2e position, bûcheron. Et en première position, marin-pêcheur. Félicitations à toutes vous. Là, pour vrai, moi, je ferais pas ce métier-là. Je fais juste parler dans un micro. On prend une courte pause. Et au retour, Tame Impala avec Dracula, au meilleur de la musique à eau. Restez là.
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groupe de musique que je respecte énormément, fier canadien, français, originaire du Nord et de l'Est ontarien, qui sont composés de Noah Rivard, Brandon Giroir, Patrick Farrand, Martin Rochelot et Yann Leduc, qui forment le groupe Les Rats de Swamp, qu'on écoute avec le meilleur de la musique à eau, à notre tour.

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2: Êtes-vous un fan des Simpsons? Parce que là, à ce qui paraît, il y aurait peut-être un prochain jeu pour les Simpsons, Hit and Run. Ça existe déjà, Simpsons Hit and Run, mais est-ce qu'ils vont en avoir un deuxième? C'est parce que lors de l'événement de Disney en fin de semaine, il y a peut-être le créateur des Simpsons qui a laissé croire qu'il allait avoir un jeu, mais là, c'est peut-être un oui, c'est peut-être un non. Ça serait vraiment le fun pour vrai. Là. Hey, les Simpsons, ça fait partie de notre enfance. Là. Moi, j'écoutais ça là, en arrivant de l'école, c'était extraordinaire. Mes parents, ils étaient pas tellement d'accord. Et s'ils ressortent un autre jeu, là, et moi, je suis le premier à l'acheter. On prend une courte pause et au retour, le meilleur de la musique avec R.E.M., Men on the Moon, à haut.

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5: Bonjour, ici Claude Marquis, voici vos actualités. Le chef du Parti québécois, Paul Saint-Pierre Plamondon, s'engage à ne pas faire de référendum tant que Donald Trump sera président des États-Unis. C'est ce qu'il a annoncé ce matin sur ses réseaux sociaux. Le chef péquiste a toutefois maintenu que les Québécois seront consultés sur la question de l'indépendance au cours d'un premier mandat si son parti est élu au pouvoir. Et 4 personnes, dont 2 mineurs, ont été arrêtées après une tentative d'introduction par effraction dans un logement de Limoilou à Québec cette nuit. Les policiers ont d'abord arrêté un homme de 18 ans avant de retrouver un véhicule suspect dans le secteur Saint-Sauveur. 3 autres occupants, dont 2 mineurs de 14 et 17 ans, ont été arrêtés. Une arme à feu chargée a également été saisie dans le véhicule. Les 4 suspects sont détenus en attendant leur rencontre avec les enquêteurs. C'est ce qui complète vos informations. 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

Hey, sur les étagères, on va pouvoir acheter du lait 6 % Déjà que je trouvais que du lait 3,25 c'était assez crémeux, merci. Là, du 6 % de la bonne crème. De la bonne crème, je vous donne plus de détails dans les prochaines minutes. Sinon, en musique, le 7e album studio multiplatine de Green Day, sorti le 21 septembre 2004. American Idiot, là, c'est le titre éponyme et le premier single extrait de leur album phare qui a marqué un tournant dans leur carrière. C'est ce qu'on écoute au meilleur de la musique à haut.

0: trouves que ton lait 3.25 qui était pas assez crémeux, là, ben du lait avec 6 % de matière grasse est maintenant disponible sur les tablettes des bannières alimentation québécoises depuis quelques jours. Et ce qu'il faut savoir, c'est que ce produit-là, le lait là, 6 %, c'était disponible dans les autres provinces canadiennes au printemps, dont l'Ontario et le Québec. C'était le seul endroit où on n'en trouvait tout simplement pas. Mais là, c'est là. C'est disponible dans les Costco et les Walmart, dans la section des produits laitiers. Mais hâte d'y goûter. Là, déjà que je trouvais que le 3.25, c'est assez crémeux. Mais là, du 6 %, faut que j'essaye ça. Là. Selon les descriptions, le lait est plus onctueux tout en étant une bonne source de vitamine A et de vitamine D. T'ajoutes ça dans ton thé, yogourt ou même le dessert. À ce qui paraît, t'as des étoiles dans les yeux. Oui, également, est-ce que tu vas avoir des étoiles dans les yeux après avoir entendu, après la pause, du Mère Smith, Stargazing, au meilleur de la musique à O Restez Là.
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La prochaine chanson est devenue l'un de ses plus grands classiques de son répertoire à Vincent Vallière. Elle est intimement associée à l'arrondissement Rosemont à Montréal, où se trouve le véritable établissement qui a inspiré la chanson qui suit. Café Lézard, au meilleur de la

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1: J'ai lu ça dans un article de Nouveau Info. Si la police saisit ton téléphone cellulaire, est-ce que tu es obligé de donner ton code? T'es pas obligé de le donner. Le droit au silence protège notamment contre le fait d'être forcé de révéler un mot de passe. Par contre, les policiers peuvent fouiller un téléphone cellulaire dans certaines circonstances précises. Mais bref, téléphone saisi, ça veut pas automatiquement dire code fourni. Ouais, c'est la loi. On prend une courte pause et au retour, Somber Homewrecker à eau.
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6: Bonjour, ici Claude Marquis, voici vos actualités. Le chef du Parti québécois, Paul Saint-Pierre Plamondon, s'engage à ne pas faire de référendum tant que Donald Trump sera président des États-Unis. C'est ce qu'il a annoncé ce matin sur ses réseaux sociaux. Le chef péquiste a toutefois maintenu que les Québécois seront consultés sur la question de l'indépendance au cours d'un premier mandat si son parti est élu au pouvoir. Et 4 personnes, dont 2 mineurs, ont été arrêtées après une tentative d'introduction par effraction dans un logement de Limoilou à Québec cette nuit. Les policiers ont d'abord arrêté un homme de 18 ans avant de retrouver un véhicule suspect dans le secteur Saint-Sauveur. 3 autres occupants, dont 2 mineurs de 14 et 17 ans, ont été arrêtés. Une arme à feu chargée a également été saisie dans le véhicule. Les 4 suspects sont détenus en attendant leur rencontre avec les enquêteurs. C'est ce qui complète vos informations. 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

Est-ce que c'est sain avoir deux emplois? Il y a un Québécois, Alexandre Gagné, qu'on connaît, qui est reconnu pour son travail sur les unités spéciales avec les Alouettes. Lui, il a deux jobs. Son cerveau, il est séparé en deux. C'est assez quelque chose. Pour l'avoir fait, là, ça gruge de ton énergie. Je vous donne plus de détails dans les prochaines minutes si c'est sain d'avoir deux emplois. Puis, on poursuit tout de suite en musique avec une chanson qui est devenue au groupe Creed, là, un des morceaux emblématiques les plus reconnaissables du groupe. Ça a même obtenu un Grammy Awards. Et ça le fait de Creed un géant du rock du stade au tournant du millénaire. On écoute My Sacrifice au meilleur de la musique à haut.

0: stressé.
1: On poursuit avec un chanteur qui fait un excellent pâté chinois. Alexandre Poulain, contre toute espérance, au meilleur de la musique à eau.

0: Est-ce que c'est vraiment sain d'avoir deux emplois en même temps? Il y a le joueur des Alouettes, Alexandre Gagné, qui le fait en plus du football. Lui, il travaille comme conseiller financier. Mais avoir deux emplois, c'est pas nécessairement mauvais en soi. Hein? Ce qui compte surtout, c'est le nombre d'heures travaillées et le temps qu'il nous reste pour récupérer. Parce que, tu sais, avec les longues semaines de travail, ça peut augmenter la fatigue, le stress, nuire au sommeil. Et même selon l'OMS, travailler 55 heures ou plus par semaine, c'est associé à un risque plus élevé d'AVC et de maladies cardiaques. Bref, tu sais, deux jobs, ça peut fonctionner, là. Mais si t'es trop fatigué pour faire la différence, pour ne pas faire la différence entre ton bidet et ton abreuvoir, là, mon homme, faut que tu fasses de quoi, là. Vraiment de quoi. Même si les deux, c'est de l'eau potable. On prend une courte pause et au retour, le meilleur de la musique avec Chabouz et Cowgirl à eau.
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primaire, j'avais fait une pièce de théâtre et il faut la prendre par cœur la prochaine chanson. Là, je vais la chanter, OK? Mais je vais fermer mon micro parce que d'après moi, il y a personne qui va aimer ça, là, surtout mes boss. C'est la tribu de Dana, Mano, au meilleur de la musique. Ah,

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1: Le meilleur de la musique se poursuit dans les prochaines minutes avec Richard Z et Sylvain Caron dans les grands bazous. Ça s'amène dans les prochaines minutes. Puis même qu'ils vont commencer en force avec du Red Hot Chili Peppers, Other Side. Mon nom, c'est Ali Bombardier. On se retrouve demain dès 9h pour un autre show assez exceptionnel avec un diagnostic de TDAH. Oui, ben oui. Je prends pas de médicaments, mais j'assume mon TDAH. Encore une fois, excellente journée, bon mardi, puis on se voit demain. Bye-bye tout le monde.

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2: Bonjour, ici Claude Marquis. Voici vos actualités. Le chef du Parti québécois, Paul Saint-Pierre Plamondon, s'engage à ne pas faire de référendum tant que Donald Trump sera président des États-Unis. C'est ce qu'il a annoncé ce matin sur ses réseaux sociaux. Le chef péquiste a toutefois maintenu que les Québécois seront consultés sur la question de l'indépendance au cours d'un premier mandat si son parti est élu au pouvoir. Et 4 personnes, dont 2 mineurs, ont été arrêtées après une tentative d'introduction par effraction dans un logement de Limoilou à Québec cette nuit. Les policiers ont d'abord arrêté un homme de 18 ans avant de retrouver un véhicule suspect dans le secteur Saint-Sauveur. 3 autres occupants, dont 2 mineurs de 14 et 17 ans, ont été arrêtés. Une arme à feu chargée a également été saisie dans le véhicule. Les 4 suspects sont détenus en attendant leur rencontre avec les enquêteurs. C'est ce qui complète vos informations. 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
2: Oh. Ah ben salut tout le monde, très heureux de me retrouver au micro de ce show radio qui s'appelle Les Grands Bazous. La recette est simple, je vous présente à chaque jour de la semaine à l'heure du dîner les grands classiques du rock d'ici et d'ailleurs. Et pour me soutenir...
3: non, en fait... De façon morale, de façon physique, ça serait tough.
2: mon psychologue psychiatre en chef, Sylvain Caron, monsieur positif.
3: Fait plaisir.
2: C'est Sylvain qui presse sur les pitons.
3: Fait plaisir, oui, c'est ça. Je suis cher à ça. Puis dire trois phrases.
2: Ah oui, non, tes phrases sont... T'en dis pas beaucoup, mais c'est toujours bon.
3: Non, ouais, c'est ça, c'est pour ça que c'est court.
2: On va commencer avec les Red Hot Chili Peppers, une pièce qui s'appelle Other Side. Ça parle principalement de la dépendance, oui, aux drogues dures d'Anthony Kiedis, John Frusciante, qui ont connu des problèmes de consommation pendant plusieurs années. Ils s'en sont sortis visiblement. Excellente chanson des Red Hot qu'on écoute tout de suite au meilleur de la musique.

0: 18 août aujourd'hui, le 18 août en 1977, premier show à vie d'un groupe qui va s'appeler The Police. C'est à Birmingham, au Royaume-Uni. Et en moins de deux ans, ben, le trio, parce que c'est un trio, The Police, beaucoup de succès avec des chansons comme Can't Stand Losing You, Roxanne, Message in a Bottle. Ça n'a pas été long, ils sont passés de très petites salles, de petits bars, aux grands arénas.
1: Je comprends donc.
0: Quelques années plus tard, au grand stade, on va les écouter, The Police, avec Every Little Thing She Does Is Magic, au meilleur de la musique.
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0: cette chanson.
1: Ben, si c'est toujours le meilleur de la musique sur le réseau Arsenal Média, plus grand radio diffuseur au Québec bientôt, 30 stations. Quelques stations sportives qui vont
2: s'ajouter.
1: Exact,
2: de PM Sport, une de country qui s'ajoute à Québec.
1: Ouais.
2: Et une topinouche de belle programmation. Je ne peux pas en dire plus, évidemment. Ça s'en vient, là, au cours des prochaines semaines sur O.
1: Il est dans le secret des dieux.
2: Non, je peux pas en dire plus.
1: Ben, tu m'en diras plus.
2: Juste à toi.
1: OK. On a un quart d'heure non-stop devant nous avec, entre autres, The Offspring, Weezer et celui qui était reconnu pour sa belle chevelure et sa belle voix et son look.
2: Il y avait tout pour lui.
1: J'étais un peu jaloux.
2: Oui, contrairement à nous autres.
1: De John Bon Jovi. On va l'écouter dans un instant avec It's My Life au meilleur de la musique.
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1: Il y avait Ram Jam avec Black Betty, chanson très accrocheuse au meilleur de la musique. Dans le monde du sport, je crois qu'il y a un match des Blue Jays ce soir.
2: Oui, mais là, vous avez remarqué qu'on accentue les sujets par rapport aux Blue Jays de Toronto parce qu'ils sont carrément dans une course à finir pour une place en série de fin de saison. Une des équipes impliquées dans cette course, Rangers du Texas, qui affronte les anciens Expos. Il semble que ça fait... J'ai la misère à dire à chaque fois. Les Nationals de Washington, ça ne tente même pas de le dire. Et les Blue Jays de Toronto débutent une grosse série. Pas facile sur la route face aux Devil Rays de Tampa Bay ce soir.
1: Je me suis pas remis, moi, du match des Expos. Steve Rogers qui lance
2: le circuit. Ah ben oui, le fameux circuit de Rick Monday.
1: Je suis encore en thérapie, moi, depuis ce soir.
2: Ah oui?
1: Juste à cause de...
2: Ça fait longtemps que tu es en thérapie, toi.
1: Ah, c'était tellement triste. On va écouter France d'amour avec Animal au meilleur de la musique.
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2: Le Harmonium avec un musicien parmi tant d'autres pour conclure ce show radio. Demain, entre autres, Corbeau, Aerosmith et les White Stripes. Merci, Sylvain Caron.
3: C'est un bonheur, même si tu m'as rappelé des mauvais souvenirs avec le coup de circuit de Rick Monday. Parle-moi-en plus!
2: Ah, qui éliminait les expos...
3: À l'époque, 1981.
2: À ce moment-là, qui sont approchés de la
3: Écoute,
2: série mondiale.
3: C'était à un match et série mondiale.
2: Ah, un lancé même.
3: Oui.
2: Ben moi, je vous invite à rester à l'écoute des stations hautes du réseau Arsenal Média, parce qu'ici, c'est toujours le meilleur de la musique. À demain, tout le monde. Salut!
4: Bye!

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6: Bonjour, ici Claude Marquis. Voici vos actualités. Le chef du Parti québécois, Paul Saint-Pierre Plamondon, s'engage à ne pas faire de référendum tant que Donald Trump sera président des États-Unis. C'est ce qu'il a annoncé ce matin sur ses réseaux sociaux. Le chef péquiste a toutefois maintenu que les Québécois seront consultés sur la question de l'indépendance au cours d'un premier mandat si son parti est élu au pouvoir. Et 4 personnes, dont 2 mineurs, ont été arrêtées après une tentative d'introduction par effraction dans un logement de Limoilou à Québec cette nuit. Les policiers ont d'abord arrêté un homme de 18 ans avant de retrouver un véhicule suspect dans le secteur Saint-Sauveur. 3 autres occupants, dont 2 mineurs de 14 et 17 ans, ont été arrêtés. Une arme à feu chargée a également été saisie dans le véhicule. Les 4 suspects sont détenus en attendant leur rencontre avec les enquêteurs. C'est ce qui complète vos informations. 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
2: Hello, hello, bon début d'après-midi. Un gros merci d'être branché sur les ondes de Olivier Poitras qui vous accompagne jusqu'à 15h, jusqu'au trafic. Bien content de vous savoir là, à peu importe d'où vous nous écoutez présentement. Dans les prochaines, on aura la musique d'Oasis, ça s'en vient avec Don't Look Back in Anger. On aura également Kane Brown et Marshmello. Miles Enlid, ça s'en vient. Et c'est la toune de l'été qui part là, Temper City, Self-Aware. Dans le meilleur de la musique, je vous souhaite un excellent mardi.

qui a connu sa plupart de succès dans les années 90 en guerre avec le band Blur. Qui allait gagner? Oasis, Don't Look Back in Anger, retour en 96 dans le meilleur de la musique. Bon mardi sur nos

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1: 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Hein? Rendu à la mi-août, c'est ça. On s'en va vers l'automne tranquillement, pas vite. Dans les prochaines, la musique de Almost Monday, ça s'en vient. Au retour, c'est Franz Ferdinand et Take Me Out à O.
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Grosse nouveauté sur nos ondes, celle de Almost Monday et No More Regrets à O. Peut-être la toune de l'automne, qui sait? Hey, il y a un support qui fête ses 44 ans aujourd'hui, en ce 18 août. Je vous en parle dans les prochaines. On poursuit ça en musique. Ce sont les Frères à Cheval. Et bon voisin, dans le meilleur de la musique. Bon mardi à

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0: Le CD fête ses 44 ans aujourd'hui, le 18 août 1982. Le CD faisait son apparition dans le monde de la musique et tout le monde allait se tourner vers ce format-là, laisser tomber les vinyles et les tables tournantes et on allait maintenant s'acheter des CD. Ouais, c'était une révolution à l'époque et ça a fait son temps jusqu'au début des années 2000 avec l'arrivée du streaming. C'est mort et c'est de retour maintenant. 16% d'augmentation des ventes du CD cette année comparativement à l'an dernier. C'est quand même pas rien. Bonne fête, le CD. Cameron Whitcomb s'amène dans les prochaines minutes.
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3: Bonjour, ici Claude Marquis. Voici vos actualités. S'il remporte l'élection, le Parti québécois attendra le départ de Donald Trump en 2029 pour tenir un référendum sur l'indépendance du Québec. C'est ce qu'a déclaré ce matin le chef péquiste Paul Saint-Pierre Plamondon dans un long message publié sur les réseaux sociaux. Formellement, cela signifie qu'un éventuel gouvernement du Parti québécois ne tiendra pas de référendum avant le 20 janvier 2029, date de la fin du mandat de Donald Trump à la Maison-Blanche. Et il ne reste que quelques heures avant l'échéance fixée par le président américain Donald Trump concernant de nouveaux droits de douane de 50 %. Peu de détails ont filtré sur l'état des négociations entre le Canada et les États-Unis, alors qu'Ottawa tente de s'entendre pour apaiser la guerre tarifaire. Les droits de douane doivent entrer en vigueur ce soir, après minuit. C'est ce qui complète vos informations. 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

l'un qui a connu une belle suite de carrière après la fin de Nirvana. Il a décidé de se faire un album lui-même, à la batterie, à la guitare, à la bass. Il a tout fait lui-même jusqu'à ce que le groupe se forme au complet. Les Foo Fighters et Dave Grohl, c'est Learn to Fly dans le meilleur de la musique. Je vous souhaite un bon

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1: Je suis tombé sur un sondage sur Internet qui demandait aux gens quel serait votre métier de rêve si vous pouviez faire n'importe quoi. Là. Dans la vie, vous décidez demain matin de changer de travail et vous pouviez faire n'importe quoi, ce serait quoi? Bon, je vais y aller avec le top 3. Il y a en troisième position être un athlète professionnel. Et ça ne dit pas quel sport, juste être un athlète professionnel.

0: professionnel. Deuxième place, être un acteur ou actrice à Hollywood. Et le numéro un, ce que les gens aimeraient le plus faire dans la vie, être astronaute. J'avoue que ça doit être assez impressionnant. J'ai jamais été dans l'espace de ma vie. Je pense pas que ça arrive, mais ça doit être impressionnant. Vous, ce serait quoi? Pensez-y. Alex Warren, Fever Dream, cette semaine dans les prochaines.
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trafic qui suit. À compter de 15h, votre retour à la maison. Bien sûr, à 18h, on manque pas les hits. Avec Chuck Noël, les plus gros hits des dernières années. Nous, on aura la chance de se reparler demain. À compter de 13h, je vous souhaite une excellente fin de journée sur nos ondes demain.

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13: Bonjour, ici Claude Marquis. Voici vos actualités. S'il remporte l'élection, le Parti québécois attendra le départ de Donald Trump en 2029 pour tenir un référendum sur l'indépendance du Québec. C'est ce qu'a déclaré ce matin le chef péquiste Paul Saint-Pierre Plamondon dans un long message publié sur les réseaux sociaux. Formellement, cela signifie qu'un éventuel gouvernement du Parti québécois ne tiendra pas de référendum avant le 20 janvier 2029, date de la fin du mandat de Donald Trump à la Maison-Blanche. Et il ne reste que quelques heures avant l'échéance fixée par le président américain Donald Trump concernant de nouveaux droits de douane de 50%. Peu de détails ont filtré sur l'état des négociations entre le Canada et les États-Unis, alors qu'Ottawa tente de s'entendre pour apaiser la guerre tarifaire. Les droits de douane doivent entrer en vigueur ce soir, après minuit. C'est ce qui complète vos informations. 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

Guess who's back? 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Guess who's back? Guess who's back? Guess who's back? What's up, là-bas? Ça va bien? Alexis Lefebvre derrière le micro. De retour d'une grosse semaine de vacances. Je vais vous raconter ça au cours des prochaines minutes parce que oui, j'ai le goût qu'on jase ensemble là, au courant des prochaines minutes. Ça fait longtemps qu'on ne s'est pas parlé. Écoute, on va avoir le temps en masse dans les trois prochaines heures jusqu'à 18h de jaser de l'actualité, de PSPP, de ce qu'il a déclaré ce matin, de tout ce qui retient l'actualité. On va avoir le temps. Mais là, au courant des prochaines minutes, là, je veux qu'on jase. T'sais, j'espère que vous allez bien. Je veux prendre de vos nouvelles. Je veux savoir comment ça va. Je veux savoir ce que vous avez fait de vos vacances. J'ai le goût qu'on prenne le temps au courant des prochaines minutes pour mon retour au travail après cette semaine de vacances qui a été chargée. Et je vais vous raconter les détails au courant des prochaines minutes. Mais juste avant, j'ai le temps de vous mentionner que selon Québec 511 en ce moment, le début du retour à la maison se passe relativement bien. Peut-être sauf du côté de Lévis, c'est là qu'il y a du ralentissement, là. Mais même sur le tablier du pont Pierre-Laporte à cette heure-ci, ça va bien. Du côté du pont de Québec également, ça va bien. En Beauce, ça roule, c'est ouvert. Et si jamais vous remarquez quelque chose, vous pouvez toujours m'écrire au 418-387-1015. On passe en force avec The Cranberries

Dasha avec son succès Austin, c'est ce qui s'en vient au meilleur de la musique à O101.5. Et désolé si la langue a tourné un peu pendant ce début de phrase là. J'en viens de vacances, mais on dirait que ma tête est encore là. J'ai passé une très belle semaine. J'espère que vous aussi vous avez passé une belle dernière semaine, que vous soyez en vacances ou non. Ma conjointe, ma grand-mère et moi, on est allés à Toronto pour la dernière semaine, puis c'était super le fun pour de vrai. On a fait plein d'activités. On est allé à Niagara Falls. Très impressionnant. Tu sais, j'ai fait le petit bateau là, qui t'emmène proche des chutes, là, au ras des chutes. Puis c'est assez impressionnant. Tu vois rien là, parce que tes yeux remplis d'eau puis ta main devant le visage. Là. Mais pour vrai, tu t'imagines la scène. Tu fais, hey, ça doit être beau être aussi proche. C'est super le fun pour de vrai de voir la petite ville également de Niagara Falls, de voir le centre-ville de Toronto, de voir tout ce qui se passe. Je trouve que c'est une ville qui bouge. Blue Jays, je suis allé voir un match. C'était super le fun. Ma blonde a dormi tout le long. Moi, j'ai trippé. Pour de vrai, c'était super de belles vacances. On est allé également au sommet de la tour du CN. Puis j'ai été là sur le plancher de verre de la tour du CN. Puis c'est ma copine qui m'a fait remarquer ça. Quand tu regardes en bas, tu vois l'aquarium. Puis j'étais comme, ben, tu sais, c'est sûr qu'ils ont mis l'aquarium en dessous. Tu sais, comme ça, tu tombes dans l'eau, tu sais. Elle dit, ouais, mais c'est rempli de requins. Ben ouais, t'as un bon point. Et là, ouais, même si le plancher de verre tombe, que tu tombes dans l'eau ou non, je pense que tu te fais assez mal, merci. Requins ou non. Mais pour de vrai, c'était des super de belles vacances. J'en ai profité au max. Et le top de mes vacances, qui est le sommet de mes vacances, c'était aller voir un spectacle. C'est un groupe que j'aime, c'est un groupe de ma génération, je les adore. Voici qui je suis allé voir en spectacle, puis même si c'est de ma génération, vous allez les reconnaître parce qu'ils sont reconnus partout à travers le monde. Je vous entends déjà dire, voyons Alex, Rush, pas de ta génération, t'as 27 ans. Ouais, mais j'ai un pacemaker, fait que je suis dans le crowd. Non, pour de vrai, c'était super le fun de revoir Rush en spectacle. C'était pour de vrai un rêve pour moi, c'est mon groupe préféré. Je pensais jamais pouvoir les revoir en spectacle dans ma vie depuis le départ de Neil, depuis qu'ils ont annoncé leur retraite. Mais Annika Niles est venue à la rescousse et a ressuscité Rush, et pour de vrai, elle est incroyable. Ils ont joué, tu sais, moi je me dis, OK, Rush avec Annika Niles, ils vont jouer les classiques Closer to the Heart, New World Man, tu sais, ils joueront pas les grosses chansons obscures, man, c'était que ça, là, ils ont joué 2112 au complet. Pour de vrai, c'était sa coche, là, et puis Rush vient à Montréal, comme dans deux semaines, j'ai le goût d'aller le revoir, mon compte en banque a pas le goût d'y retourner, mais c'était vraiment hot. Si jamais vous aimez le rock, les grands bazous, vous êtes amateur de cette émission-là de Richard Zetterois, allez voir Rush à Montréal. Là. C'est le 2 et 4 septembre prochain. C'est vraiment un spectacle à ne pas manquer. Fait que c'était ça, mes vacances. J'ai eu vraiment du plaisir, mais je suis super content de vous rejaser, de reprendre un peu le pouls de l'actualité, parce que Colin, ça a brassé. Là. Moi, je regardais ça. Toronto, c'est atroce ce qui s'est passé sur le tablier du pont Pierre-Laporte. Également, là, ça continue en politique à bouger. Il y a des candidats en Beauce qui finalement ont été nommés, puis il y en a qui sont encore à trouver. Québec solidaire n'a pas encore de candidats ici en Beauce. Fait que c'est tout ça qui est à suivre, puis je suis bien content de revenir pour ça, parce que d'après moi, là, on va avoir une fin du mois d'août qui va être très chargée. Les élections s'en viennent également le 5 octobre prochain. Fait que ça va vraiment être là une grosse période, puis je suis vraiment content d'être revenu pour cette période-là, puis surtout de vous jaser. Fait que j'espère que vous allez bien, puis je vous rappelle que si jamais là vous voulez me parler pendant l'émission jusqu'à 18h, c'est possible de le faire au 418-387-1015, 418-387-1015. Je salue Joe qui vient tout juste de m'écrire, qui me dit « Hey, bon retour à O101.5, mon Alex, content que t'aies été voir Rush, m'en vais voir à Montréal. Écoute, tu me donnes le goût d'y aller, vu que t'as dit qu'ils ont fait 2112 au complet. » Ah non, je te dis, c'était malade qu'ils fassent 2112 au complet. Ils font pas ça à chaque show, par exemple. Il y a des shows qui font Moving Picture dans
son entièreté, ce man, Witch Hunt, pis tout, ça doit être écœurant. Hein? C'est pour ça que j'ai le goût de retourner voir à Montréal pour avoir une setlist différente. Mais bref, c'était des super vacances. Puis même s'ils sont terminés, on va avoir bien du fun. Dès maintenant, meilleur de la musique à O105 avec, entre autres, au courant des prochaines minutes, Patrice Michaud et Gab Forêt. Mais tout d'abord, voici Dasha et son succès Austin, au meilleur de la musique à O105.

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de Fouki. C'est ce qui vous attend dans quelques instants au meilleur de la musique à O101.5. Restez à l'écoute. Et juste après, je vous parle que cette semaine, dans vos 100 000 matins, il y a un concours. Qu'est-ce qui est à gagner? Comment on fait pour participer? Je vous donne tous les détails dans quelques instants au meilleur de la musique à O101.5. Restez branchés. Alexis Lefebvre qui est avec vous jusqu'à 18h.

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2: Ce soir et cette nuit en Beauce, ce sera partiellement nuageux avec des nappes de brouillard se formant après minuit et le minimum prévu est de 14 degrés. Pour la journée de demain, on aura droit à des nuages avec 60 % de probabilité d'averse en après-midi. Demain matin, il va y avoir des nappes de brouillard et au courant de la journée, on annonce un maximum de 24 degrés, mais avec le facteur humidex, on pourrait ressentir jusqu'à 29 degrés. Et finalement, jeudi en Beauce, ce sera ensoleillé tout au long de la journée avec un maximum de 23.
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Metallica, c'est ce que je vous offre dans quelques instants, meilleur de la musique à 101.5. 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Félicitations à Kateri Duchemin et Joey Landry qui sont nos finalistes de hier et de ce matin. Félicitations à vous deux. Vous êtes dans le tirage de vendredi et si jamais vous voulez être comme Kateri ou Joey, ben vous savez quoi faire. Dès le signal de Jeff demain matin, vous le textez au 418-387-1015. Et j'aimerais également remercier la gang du jardinier Huard de Saint-Joseph qui nous offre ce beau concours-là. C'est eux qui nous offrent le maïs, le brûleur, la bonbonne de propane, la marmite. Sans eux, ça serait pas possible. Fait que je les salue. Et en plus, pour avoir goûté à leur maïs, je peux vous dire que c'est le meilleur de la Beauce. Fait que pour manger le meilleur maïs de la Beauce avec 10 de tes chums, vous savez quoi faire. Textez Jeff dès demain à son signal au 418-387-115, 418-387-115. Voici Metallica, Enter Sandman, au meilleur de la musique, à 101.5.

La sentez-vous, vous autres aussi? L'électricité dans l'air que nous a procuré Enter Sandman de Metallica au meilleur de la musique à 101.5. Et savez-vous que l'électricité dans l'air, il va en avoir également ce samedi 22 août du côté de Saint-Joseph-de-Beauce, parce que c'est à ce moment-là que va avoir lieu le spectacle One Vision of Queen de Marc Martel. Marc Martel qui a une des voix les plus impressionnantes sur la planète parce que lui, il est capable d'imiter Freddie Mercury à la perfection. La preuve, c'est que vous vous rappelez du film Bohemian Rhapsody, qui était comme une biographie sur le film Queen et sur la vie de Freddie Mercury. Mais chaque chanson de Queen chantée dans le film a été interprété par Marc Martel. À quel point il imite bien Freddie Mercury. Et il sera sur scène ce samedi 22 août du côté de Saint-Joseph-de-Beauce. Et c'est une soirée rock à ne pas manquer, surtout qu'en première partie, c'est Noir Silence qui ouvre le bral avec leur plus grand succès et leur énergie sur scène. Fait que manquez pas ça, c'est un rendez-vous du côté de la scène extérieure du 740 Avenue du Palais à Saint-Joseph-de-Beauce. Et le tout est organisé par les organisateurs des courses d'accélération de camions de Saint-Joseph qui, eux, auront lieu les 4, 5 et 6 septembre prochains. Fait que c'est vraiment deux rendez-vous à ne pas manquer et à mettre à l'agenda. Voici Green Woods avant qu'il soit trop tard. Au meilleur de la musique, AO 105.

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1: Summer, c'est ce qui s'en vient dans quelques instants. Meilleur de la musique à Hausseur 5. Restez à l'écoute. Et juste après, je vous parle que Paul Saint-Pierre Plamondon, le chef du Parti québécois, a fait une promesse qui fait énormément réagir aujourd'hui. La preuve, c'est que sur nos différentes plateformes Hausseur 5, beaucoup de gens commentent cette promesse-là qui a été faite aujourd'hui par Paul Saint-Pierre Plamondon. Quelle est-elle? On en reparle au courant des prochaines minutes. Au meilleur de la musique à Hausseur 5. Restez à l'écoute.
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2: Si le Parti québécois prend le pouvoir aux élections d'octobre prochain, Paul Saint-Pierre Plamondon affirme qu'il ne tiendra pas de référendum sur l'indépendance avant le départ de Donald Trump de la Maison-Blanche, prévu en janvier 2029. C'est l'annonce tant attendue qui a été faite par PSPP un peu plus tôt ce matin. Je vous rappelle qu'hier soir, Paul Saint-Pierre Plamondon, sur ses différentes plateformes, a dit qu'il allait faire une mise à jour concernant la question référendaire ce matin. Et voilà ce qui est annoncé. Tant que Donald Trump est le président chez nos voisins du Sud, il n'y en aura pas question de cette question référendaire-là, de référendum, parce que la guerre tarifaire de Donald Trump permettrait pas un débat suffisamment serein sur l'avenir du Québec. On serait toujours en train de parler de nos voisins du Sud. Bon, là, les tarifs, il n'y aurait peut-être pas une bonne collaboration entre les deux. Fait que PSPP dit, tant qu'il sera là, on n'en fera pas. Il y en a qui disent, bon, il recule encore. Hein? Il dit, oui, oui, on va en tenir un, on va en tenir un. Puis finalement, oh, il se trouve une raison de pas en tenir parce qu'il voit que le monde sont pas trop pour ça, pour le référendum. Il y en a d'autres qui disent, non, c'est une bonne chose parce que d'en faire un trop vite avec Donald Trump, ça nuirait plus à la cause que ça l'aiderait. Mais vous autres, vous en pensez quoi? 88-387-115, 88-387-115. Pensez-vous qu'il fait ça pour rassurer les électeurs? Pour dire, non, non, on va le faire quand on va être sûr, tu sais, que l'environnement soit bon. Ou ben, c'est juste, on n'est pas prêt, on voit que les gens sont pas prêts non plus, on repousse ça le plus tard possible. 88-387-115, 88-387-115.
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0: Le groupe qui débute l'heure de 16h au meilleur de la musique à O101.5, vous les avez peut-être vus en spectacle hier soir parce que c'était la tête d'affiche de la dernière soirée du festival L'Assaut du côté de Montréal, Mumford and Sons. Restez branchés au meilleur de la musique à O101.5 pour entendre un de leurs plus grands succès en carrière. Mais avant ça, Claude Marquis, journaliste pour le O101.5 pour Arsenal Media, vient nous jaser de ce qui retient l'attention sur maboss.com et également au courant des prochaines minutes, on va parler de sport parce qu'il y a 3 matchs à surveiller ce soir dans la MLB et également Sakou Koivu verra son chandail être retiré. Oui, oui, je vous donne tous les détails dans quelques instants au meilleur de la musique à O101.5.
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2: Bonne fin d'après-midi, ici Claude Marquis, voici vos actualités. Il ne reste que quelques heures avant l'échéance fixée par le président américain Donald Trump concernant de nouveaux droits de douane de 50 %. Peu de détails ont filtré sur l'état des négociations entre le Canada et les États-Unis, alors qu'Ottawa tente de s'entendre pour apaiser la guerre tarifaire. Les droits de douane doivent entrer en vigueur ce soir, après minuit. S'il remporte l'élection, le Parti québécois attendra le départ de Donald Trump en 2029 pour tenir un référendum sur l'indépendance du Québec. C'est ce qu'a déclaré ce matin le chef péquiste Paul Saint-Pierre Plamondon dans un long message publié sur les réseaux sociaux. Il a fait valoir qu'un enjeu aussi crucial que celui de l'avenir politique du Québec exige des conditions qui permettent un débat éclairé et serein. La ville de Saint-Georges a officialisé l'achat de la propriété des Sœurs de la Charité de Saint-Louis pour 4,25 millions de dollars. La ville en prendra possession en avril prochain et prévoit d'abord y accueillir des représentants des Jeux du Québec durant l'été. À plus long terme, le conseil souhaite y aménager un parc accessible à la population. Le vaste terrain de 875 000 pieds carrés comprend notamment deux bâtiments, un garage, une cabane à sucre et deux lacs. Et quatre personnes, dont deux mineurs, ont été arrêtées après une tentative d'introduction par effraction dans un logement de Limoilou à Québec la nuit dernière. Les policiers ont d'abord arrêté un homme de 18 ans avant de retrouver un véhicule suspect dans le secteur Saint-Sauveur. Trois autres occupants, dont deux mineurs de 14 et 17 ans, ont été arrêtés. Une arme à feu chargée a également été saisie dans le véhicule. C'est ce qui complète vos informations. 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
3: Ce soir, dans la MLB, on surveille les affrontements entre les Yankees et les Orioles à 18h35, entre les Blue Jays et les Rays à 18h40, et finalement entre les Diamondbacks et les Red Sox à 19h10. Sinon, dans le monde du sport, on apprend aujourd'hui que Sakou Koivu verra son numéro être retiré avec le TPS Turku, qui est son équipe junior en Finlande. Il a disputé 158 matchs au sein de la meilleure ligue professionnelle de la Finlande. Et pendant ce temps-là, il a inscrit 153 points. Il a également ajouté 39 points en 41 rencontres éliminatoires, remportant deux fois le championnat de la ligue en 93 et 95. Par la suite, Koivu a connu une longue carrière de 18 saisons dans la Ligue nationale de hockey avec le Canadien de Montréal et les Ducks d'Anaheim. En 1124 matchs, il a inscrit 255 buts et 577 mentions d'aide pour un total de 832 points. La question que je vous pose, pensez-vous qu'un jour, il verra son chandail retiré avec le bleu, blanc, rouge? 418-387-1015, 418-387-1015. Et finalement, ce soir et cette nuit, chez nous, niveau météo, eh bien, ça sera partiellement nuageux avec un minimum de 14 degrés en Beauce.

concours. Et oui, cette semaine, dans vos 100 000 matins, il y a un concours à ne pas manquer avec Jean-François Routier. Et restez branchés au meilleur de la musique parce que je vous donne tous les détails sur ce concours-là au courant des prochaines minutes à 101.5. Mais juste avant, j'espère que vous avez passé une belle journée. J'espère que le retour à la maison se passe bien. Si jamais vous êtes du côté de Québec en ce moment et vous tentez de revenir à la maison, eh bien, ça sera un peu plus long qu'à l'habitude parce que autant sur les deux ponts, là, il y a du ralentissement. Je vous dirais que tout ce qui s'en vient vers le sud à partir de Québec est au ralenti. Même chose du côté de Lévis, mais une fois que vous êtes passé ce secteur-là, ça va vachement mieux, là. On a que du vert ici en Beauce. Je vous rappelle que si jamais vous remarquez quelque chose d'inhabituel, vous pouvez toujours m'écrire au 88-387-115. 88-387-115. Je vous parle du concours au courant des prochaines minutes, mais juste avant, j'aimerais vous faire une petite mention sur ce qui vient d'être annoncé par rapport aux Canadiens de Montréal. C'est que le 10 novembre prochain, ils vont rendre hommage à Carey Price, donc amateur du bleu-blanc-rouge. C'est peut-être une date encerclée sur le calendrier pour aller voir un match au Centre Bell. Voici Mumford & Sons à Oh!

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Vous textez votre nom, votre municipalité, numéro de téléphone, et vous pourriez être le finaliste du jour. Jusqu'à maintenant, 2 finalistes ont été faits, hier et ce matin. Félicitations à Kateri Duchemin et Joey Landry. Quelles seront les autres personnes qui vont aller les rejoindre pour le tirage de ce vendredi? Ça pourrait être vous. 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Le gros tirage se fait ce vendredi, et je termine en remerciant la gang du jardinier Huard de Saint-Joseph qui nous fournissent les maïs, mais également tout ce qui vient avec pour faire ce beau concours-là. Merci beaucoup, puis en passant, votre maïs, c'est le meilleur de la Beauce. C'est ça que ma blonde a dit. Puis ma blonde, ben, elle a toujours raison. Voici Jean Leloup, Paradis City, au meilleur de la musique à All Star 5.

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0: Nowhere. C'est ce qui s'en vient dans quelques instants. Meilleur de la musique à O105. Restez branchés. Et juste après, je vous parle d'un collectionneur de cartes de hockey qui, avec seulement un petit 15$, a vu sa vie changer en un claquement de doigts. Je vous raconte ce qui s'est passé dans quelques instants au meilleur de la musique à O105.
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2: Ce soir et cette nuit en Beauce, ce sera partiellement nuageux avec des nappes de brouillard se formant après minuit et le minimum prévu est de 14 degrés. Pour demain, ce sera nuageux avec 60% de probabilité d'averse en après-midi. En matinée demain, on devrait avoir des nappes de brouillard et le maximum prévu sera de 24 degrés, mais on pourrait ressentir jusqu'à 29 chez nous en Beauce. Et finalement, jeudi, ce sera ensoleillé tout au long de la journée avec un maximum de 23 degrés chez nous en Beauce.
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Bob Bissonnette, mettre du tape sur ma palette, c'est ce qui est à venir à 11h05. Mais juste avant, on reste dans la thématique du hockey, parce qu'il faut que je vous raconte l'histoire de James. James, qui est un collectionneur de cartes sportives, et qu'au courant des derniers jours, il a mis un petit 15$ sur un paquet de cartes de hockey, et il est tombé sur le Saint Graal. La carte la plus recherchée sur la planète, soit une carte Young Gun de Macklin Celebrini, mais pas l'édition standard, l'édition Outburst Gold, ce qui veut dire que la carte est 100% dorée et il y en a seulement une dans le monde. Combien qu'elle vaut cette carte-là? Et bien, au départ, James s'est fait offrir 600 000 pour. Il a dit, ouais, non, je suis pas trop sûr. Et il a bien fait parce qu'après ça, ça a cogné à sa porte, toc, toc, toc, et il y a une entreprise qui lui a dit, moi, je t'offre 1,28 million. Et il l'a accepté. Il a vendu la carte pour 1,28 million de dollars. Sa vie vient de changer en un claquement de doigts. Et savez-vous que malgré ce montant faramineux-là, ce n'est pas la carte de hockey qui s'est vendue le plus cher. Parce qu'il y a quelques années, bien longtemps, il y a une OPC recrue de Wayne Gretzky, de la merveille, qui s'est vendu 3,28 millions de dollars. Et moi, la question que je vous pose, c'est la carte de Macklin Celebrini, l'auriez-vous gardée ou vous l'auriez vendue comme a fait James? Pourquoi je pose la question? Parce que Macklin Celebrini, seulement 2 saisons de jouer dans la Ligue nationale de hockey. L'année passée, 115 points. Il est avec une équipe qui va atteindre les sommets, qui est les Sharks de San Jose, jeune, excitant, prédit à devenir peut-être une dynastie. Fait qu'on sait pas, peut-être que Macklin Celebrini, pendant sa carrière, va gagner 1, 2, 3 Coupes Stanley, va être élu meilleur joueur par ses pairs. Tu sais, c'est un joueur d'exception. Alors peut-être que s'il avait gardé la carte, elle aurait valu plus au courant des prochaines années. Est-ce que vous pensez que ça aurait été le cas? Est-ce que vous auriez attendu prendre le guess que dans 6 ans, 7 ans, 8 ans, elle aurait vendu peut-être 2-3 millions, ou sinon, c'est un bon choix, vous auriez vendu la carte tout de suite, parce que hein, on prend pas de chance, on s'est fait offrir 1 million, on prendra pas la chance qu'il se blesse, puis l'offre est acceptée. Vous en pensez quoi? 418-387-1015, 418-387-1015. Voici Bob Bissonnette, mettre du tape sur ma palette. Ah oh!

0: Eminem avec son succès Houdini, c'est ce qui est à venir au meilleur de la musique à 101.5. Restez à l'écoute et juste après, on parle de la rentrée scolaire qui approche à grands pas. Et pour plusieurs parents au Québec, c'est également le temps de sortir la calculatrice parce que la fourniture scolaire, ça coûte cher. On en reparle au courant des prochaines minutes au meilleur de la musique à 101.5.
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2: Comment vont vos dépenses? Est-ce que votre compte en banque survit cette période qui, selon moi, est la deuxième de l'année où est-ce que les familles au Québec dépensent le plus? Première position étant les fêtes. Je dis ça parce qu'on vient tout juste de terminer les vacances et pendant vos vacances, peut-être que vos enfants ont demandé des souvenirs, vous avez acheté des excursions, vous avez dépensé en nourriture, en hôtel. Et là, maintenant, c'est l'heure de dépenser en quoi? En fourniture scolaire. Et quand on met tout ça ensemble, pas mal sûr que ça équivaut peut-être même dépenser un peu les achats du temps des fêtes. Parce que ça coûte excessivement cher acheter du matériel scolaire. Selon le Conseil canadien du commerce de détail, les dépenses moyennes pour une rentrée peuvent atteindre de 600 à 750 $ par enfant. Fait que si vous en avez deux, trois, vous comprenez que ça monte assez rapidement. Mais au moins, ce total-là inclut les tablettes ou ordinateurs portables quand vos enfants sont au secondaire ou un peu plus vieux, que là, peut-être, vous aide à dépenser pour leur fourniture scolaire. Mais en gros, on comprend que ça coûte cher envoyer les enfants à l'école. C'est pourquoi que certains parents décident de recycler du matériel des années précédentes, magasiner dans des friperies, comparer les prix, réduire les factures, avoir des bonnies, des points, utiliser les points de cash-carte de crédit accumulés du courant de l'année pour acheter de la fourniture scolaire. Tu sais, il y a plein de trucs pour baisser ce total d'achat scolaire. Et je sais pas si vous avez vu l'article, mais il y a une mère ce matin qui s'est posé la question dans le Journal de Québec. Est-ce que c'est possible de faire l'achat de la rentrée scolaire pour 100 $? Et elle y est arrivée. Ça lui a coûté 92,27 $. Elle a acheté des affaires usagées, elle a commandé en ligne, elle a réutilisé du stock, est allée, ça s'est démêlé, là. Elle a fait tout ce qui était pas possible pour arriver à une facture à 100 $ et moins. Et je suis au courant que c'est pas toutes les familles qui se démêlent comme ça. C'est pas toutes les familles qui peuvent se démêler comme ça. Alors, c'est pourquoi que je vous pose, vous, là, ce moment-ci de l'année. La rentrée scolaire, ça vous coûte combien? Et est-ce que vous avez des trucs pour faire baisser votre facture de rentrée scolaire? 418-387-1015. Et justement, Jean-François Routier, ce matin, a reçu en entrevue Thierry Lopez, directeur marketing et affaires corporatives pour Best Buy. Il est venu nous parler de la rentrée scolaire et des trucs d'achat à la rentrée scolaire. Donc, si jamais, là, vous voulez entendre son segment, c'est disponible sur le 1015.ca. Voici Sarah Dufour et son succès Baseball, au meilleur de la musique à Haute.

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1: Le segment La Toune qui punch, c'est ce qui va débuter l'heure de 17h au meilleur de la musique à O101.5. Restez branchés, surtout qu'aujourd'hui, je vous propose du Linkin Park. Mais juste avant, on va parler de sport, parce que ce soir, 3 matchs à surveiller dans la MLB. Je vous donne tous les détails dans quelques instants. Et également, on a appris aujourd'hui que l'ancien du Canadien, Sakou Koivu, verra son numéro être retiré. Est-ce que c'est avec les Canadiens? Est-ce que c'est avec une autre formation? Je vous donne tous les détails également au courant des prochaines minutes. Et aussi, en terminant, il va y avoir le bulletin de nouvelles présenté par Claude Marquis, journaliste ici pour Arsenal Media. Tout ça, c'est ce qui s'en vient dans quelques instants au meilleur de la musique à O105.

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2: Bonne fin d'après-midi, ici Claude Marquis, voici vos actualités. Il ne reste que quelques heures avant l'échéance fixée par le président américain Donald Trump concernant de nouveaux droits de douane de 50 %. Peu de détails ont filtré sur l'état des négociations entre le Canada et les États-Unis, alors qu'Ottawa tente de s'entendre pour apaiser la guerre tarifaire. Les droits de douane doivent entrer en vigueur ce soir, après minuit. S'il remporte l'élection, le Parti québécois attendra le départ de Donald Trump en 2029 pour tenir un référendum sur l'indépendance du Québec. C'est ce qu'a déclaré ce matin le chef péquiste Paul Saint-Pierre Plamondon dans un long message publié sur les réseaux sociaux. Il a fait valoir qu'un enjeu aussi crucial que celui de l'avenir politique du Québec exige des conditions qui permettent un débat éclairé et serein. La ville de Saint-Georges a officialisé l'achat de la propriété des Sœurs de la Charité de Saint-Louis pour 4,25 millions de dollars. La ville en prendra possession en avril prochain et prévoit d'abord y accueillir des représentants des Jeux du Québec durant l'été. À plus long terme, le conseil souhaite y aménager un parc accessible à la population. Le vaste terrain de 875 000 pieds carrés comprend notamment deux bâtiments, un garage, une cabane à sucre et deux lacs. Et quatre personnes, dont deux mineurs, ont été arrêtées après une tentative d'introduction par effraction dans un logement de Limoilou à Québec la nuit dernière. Les policiers ont d'abord arrêté un homme de 18 ans avant de retrouver un véhicule suspect dans le secteur Saint-Sauveur. Trois autres occupants, dont deux mineurs de 14 et 17 ans, ont été arrêtés. Une arme à feu chargée a également été saisie dans le véhicule. C'est ce qui complète vos informations. 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
3: Trois matchs à surveiller ce soir dans le baseball majeur. Premièrement, 18h35, les Yankees affrontent les Orioles. Ensuite, à 18h40, les Blue Jays affrontent les Rays. Et finalement, à 19h10, les Diamondbacks affrontent les Red Sox. Sinon, aujourd'hui, on a appris dans le monde du sport que Sakou Koivu verra son numéro être retiré avec le TPS Turku. En 158 matchs au sein de la meilleure ligue professionnelle de la Finlande, Koivu a inscrit 153 points. Il a ajouté 39 points en 41 rencontres éliminatoires, remportant deux fois le championnat de la ligue en 93 et 95. Il a disputé sa carrière junior dans son pays avec le TPS Turku avant de venir ensuite dans la Ligue nationale de hockey avec le Canadien de Montréal et les Ducks d'Anaheim, où est-ce qu'il a passé au total 18 saisons et en 1124 matchs, il a inscrit 832 points. La question que je vous pose, pensez-vous qu'un jour, on verra le chandail de Sakou Koivu être retiré par le bleu-blanc-rouge? 418-387-115, 418-387-115. Et finalement, niveau météo, chez nous en Beauce, ce soir et cette nuit, ce sera partiellement nuageux avec des nappes de brouillard se formant après minuit et on annonce un minimum de 14 degrés chez nous en Beauce.

0: Un peu plus de 60 minutes, c'est ce qui nous reste à passer ensemble au 101.5. Alexis Lefebvre qui est avec vous pour votre retour à la maison qui se passe bien selon Québec 511 en Beauce. Là, t'es tout au vert, ça veut dire que tout circule très, très bien. Du côté de Lévis, un peu de ralentissement, mais rien là, de grave à signaler. C'est plus du côté de Québec là, qu'on est au rouge présentement, direction sud. Et si jamais vous remarquez quelque chose d'autre qui n'est pas sur Québec 511, qui vient de se passer, vous pouvez toujours me contacter au 418-387-1015. 418-387-1015. Restez branchés parce que dans quelques instants, c'est Almost Monday avec leur succès No Regrets. Mais tout d'abord, voici la toune qui punch à haut.
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0: Il y a un an, presque jour pour jour, notre groupe de la toune qui punch de ce soir était en spectacle au Centre Bell. Et c'était en 2025 le spectacle le plus attendu de l'année dans la belle province. Tout le monde parlait de ce show-là, tout le monde voulait y aller. Moi, j'y étais, et pour de vrai, c'était magique. Et on va essayer de revivre ce moment-là ensemble ce soir dans la toune qui punch. Voici Linkin Park, New Divide à haut.
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Alexis Lefebvre, votre animateur du trafic qui vous accompagne jusqu'à 18h. Et là, on va parler de la prochaine campagne électorale qui va avoir lieu dès le 27 août prochain, ce qui veut dire jeudi de la semaine prochaine. Et ensuite, on va aller voter le 5 octobre prochain. Dans la région, plusieurs candidats ont déjà été présentés. Patricia Drouin pour le Parti conservateur du Québec, Philippe Simard pour la Coalition Avenir Québec, Nancy Labbé pour le Parti libéral du Québec, Éric Gagnon-Poulin pour le Parti québécois, et le seul parti dans la région qui n'a pas encore annoncé d'électeurs, c'est Québec solidaire. Et selon un sondage léger dévoilé récemment, le Parti québécois demeure en tête des intentions de vote, non pas dans la région, mais sur l'ensemble du Québec, avec 30% des voix. C'est suivi du Parti libéral à 24%, de la Coalition Avenir Québec à 20% et du Parti conservateur à 13%. Québec solidaire termine le podium à 11%. Mais un facteur qui pourrait complètement changer la dynamique, c'est que 49% des électeurs seraient encore indécis. Alors presque une personne sur deux, à ce moment-ci, à 5-6 semaines des élections, ne savent pas pour qui voter. C'est pourquoi que la campagne s'annonce déterminante, non seulement pour les chefs, mais également pour les candidats qui devront convaincre la population sur des enjeux comme la santé, l'éducation, l'économie, mais également des dossiers qui dépassent nos frontières, comme par exemple les relations avec les États-Unis, les possibles tarifs douaniers. On sait qu'à partir de minuit ce soir, il pourrait y avoir une nouvelle vague de tarifs douaniers si je me trompe pas, sur 255 items comme les bâtons de hockey, ben de la bouffe, des produits ménagers, bref, quasiment l'air est rendu taxé par les États-Unis si on signe pas d'accord d'ici minuit ce soir. C'est fou à quel point il y a des items qui sont sur cette liste-là, liste qui est possible de consulter sur maboss.com. Et là, ben également, une des choses qu'on pensait qu'il allait être un enjeu dans cette élection-là, c'est la question de l'indépendance du Québec. Mais là, avec Paul Saint-Pierre Plamondon qui dit que l'indépendance du Québec, ça sera pas avant 2029, soit date de départ de Donald Trump. Mais on peut mettre ça un peu moins là dans les choses qui sont à surveiller au courant des prochaines semaines en vue des élections du 5 octobre prochain. Et ce sera également une élection qui va être historique puisque le Québec passera de 125 à 127 circonscriptions, le plus grand nombre de députés jamais élu du côté de l'Assemblée nationale. Alors ici, je vous rappelle qu'on a Patricia Drouin pour le Parti conservateur du Québec, Philippe Simard pour la Coalition Avenir Québec, Nancy Labbé pour le Parti libéral du Québec, Éric Gagnon-Poulin pour le Parti québécois, et QS n'a pas encore dévoilé de candidat dans la région. Est-ce que vous savez déjà pour qui voter? Sinon, si vous faites partie de ce 49% d'électeurs indécis, c'est quoi qui va vous faire choisir un parti? T'sais, quel enjeu pourrait finalement vous faire basculer? T'sais, vous faire choisir un parti? Est-ce que vous, c'est le parti, le chef, la personne de votre circonscription? C'est quoi? 88-387-1015. 88-387-1015. À venir, les frères à cheval, mais tout d'abord, Sens unique. Où est-ce qu'on s'en va? À Hausse 1015, et justement, hein, où est-ce qu'on s'en va le 5 octobre prochain?

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0: Les détails météo et Luke Combs avec son succès Back in the Saddle, c'est ce qui s'en vient dans votre trafic au meilleur de la musique à O101.5. Et après ça, on va parler de l'interdiction des cellulaires dans les écoles. À la rentrée qui s'en vient, ça va faire un an que c'est la réalité de nos jeunes qui fréquentent les écoles secondaires. Et en 365 jours d'expérimentation, on s'est rendu compte d'une chose inattendue. L'expérience a révélé quelque chose qu'au départ, on n'aurait pas pensé. Qu'est-ce qui a été révélé? Ben, on en reparle au courant des prochaines minutes au meilleur de la musique à O105. Restez à l'écoute.
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6: Météo. Ce soir et cette nuit en Beauce, ce sera partiellement nuageux avec des nappes de brouillard se formant après minuit, minimum 12 degrés. Pour la journée de demain, ce sera nuageux avec quelques averses débutant en après-midi. Il y a également du brouillard qui est attendu pour demain matin. Maximum de 22, mais on pourrait ressentir jusqu'à 26. Et finalement, jeudi, ce sera une alternance de soleil et de nuages avec un maximum de 23 degrés. Présentement, pendant votre retour à la maison en Beauce, il fait 24 degrés.
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The Lumineers, suivi de Jeff Posé, c'est ce qui vous attend dans votre trafic au meilleur de la musique à O105. Mais juste avant, on va reculer de 365 jours pour parler de l'interdiction du cellulaire dans les écoles québécoises. C'est en place depuis la rentrée scolaire de l'année passée. Et ce qu'on a remarqué un an plus tard, c'est que il y a eu un effet inattendu de cette décision-là du gouvernement, des commissions scolaires, d'enrayer les téléphones intelligents dans nos écoles. Elle aurait mis en lumière l'état préoccupant de plusieurs établissements. C'est ce qui a été mentionné un peu plus tôt aujourd'hui dans le Journal de Québec, Journal de Montréal. Selon la Fédération québécoise des directions d'établissements d'enseignement, le problème ne date pas d'hier. Par contre, pourquoi on en parle aujourd'hui? C'est que le phénomène est devenu plus visible dans les écoles en raison que les élèves n'ont pas leur téléphone. Là, vous allez me dire, c'est quoi le rapport entre l'état de nos écoles puis le fait que nos enfants aient plus de téléphone à l'école? Le rapport, c'est que maintenant, il y a plus de vie scolaire. Parce qu'avant, les jeunes rentraient, checkaient leur cell, checkaient TikTok, Instagram, Facebook, Twitter, tout était là-dessus, puis ils checkaient, puis ils scrollaient en longueur de journée, fait qu'ils se rendaient pas compte qu'il faisait chaud dans le gym, puis que finalement, l'éclairage dans la salle à dîner, il était pourri, puis que la lumière dans la classe, ça fonctionnait une fois sur deux, puis non, parce qu'ils étaient tout le nez sur leur téléphone intelligent. Sauf que là, justement, plus de téléphone à l'école, qu'est-ce qu'on fait? Ben, on doit faire des activités parascolaires, on doit faire une vie scolaire un peu plus le fun pour justement que les jeunes, ben, tu sais, ils se trouvent d'autres choses à faire que d'avoir leur nez dans leur téléphone, sur leur téléphone. Et c'est là que se sont rendus compte la plupart des élèves en disant, ouais, finalement, l'établissement scolaire, il est pas au goût du jour, hein. Tu sais, il faudrait y redonner un petit peu d'amour. Puis, il y a plusieurs problèmes qui ont été énoncés dans cet article-là du Journal de Québec. Selon le président de la FQDE, Francis Côté, on dénonce que des bâtiments vieillissants, des fenêtres qui laissent passer le froid, des problèmes de chauffage et des infrastructures qui ne répondent plus aux besoins des élèves, c'est ce qu'on a remarqué depuis 365 jours. Lui, ce qu'il veut, c'est un plan d'investissement à long terme, au-delà des cycles électoraux, pour remettre les écoles au niveau, parce que selon lui, ben c'est difficile d'exiger de meilleurs résultats scolaires, puis d'avoir une meilleure vie d'école, puis tout ça, si ben nos infrastructures et notre milieu n'évoluent pas. Tu sais, on a dit aux jeunes, gardez, on vous enlève vos téléphones intelligents parce qu'on veut que vous soyez 100% dans la vie d'école, dans la vie d'étudiant. Et là, il arrive dans la vie d'étudiant, puis, hey, on peut toujours walker. Ouais, c'est parce que notre but, il y a un trou dedans. Fait que quand tu scores, faut que tu ailles chercher la balle dans le fond de l'école. T'sais, on peut jouer au frisbee. Hey, il en reste juste deux. Fait que les autres, trouvez-vous d'autres choses à faire. Hey, on peut-tu, je sais pas moi, aller dans la salle d'audiovisuel? Ouais, c'est parce qu'aujourd'hui, il fait 30 degrés, il n'y a pas l'air clim là-dedans. Vous allez suffoquer pendant l'heure de lunch. Fait que trouvez-vous d'autres choses à faire. C'est un peu ça que les étudiants se sont rendus compte. Et là, ben ça tombe bien, il y a une campagne électorale qui va commencer jeudi prochain. Il y a des élections, un vote le 5 octobre prochain. Fait que ça se peut que, justement, la remise à neuf des écoles soit finalement un enjeu. Puis je pense que ce serait bon que ce soit un enjeu parce que c'est important que nos jeunes se sentent bien à l'école. On sait que la réussite scolaire passe, oui, par les devoirs, oui, par l'écoute en classe, mais également par tes passions, par l'activité physique, par ce que tu fais de tes journées à l'école, autre qu'être en classe. C'est pas pour rien que la veille d'un examen, on dit, tu sais, va bouger, dépense ton énergie, parce qu'une fois que ton énergie est dépensée, ben t'es plus concentré, tu sais, que ça peut être une façon, du moins un débat électoral qu'il faudrait remettre de l'avant-plan maintenant qu'on sait que ben nos établissements scolaires
sont un peu désuets et qu'on devrait leur donner un peu d'amour. Vous allez me dire, on le savait déjà, oui, sauf que là, les élèves s'en rendent compte aussi. C'est plus seulement les adultes, puis c'est ceux qui s'occupent des infrastructures au sein du gouvernement. Là, c'est monsieur, madame, tout le monde. Puis même les étudiants qui disent, ouais, ma polyvalente, elle peut plus jouer au hockey. Il n'y a plus de stock de goalers. Et le stock de goalers, les pads, on peut plus même plus les attacher ensemble. Vous avez plein d'affaires de même, mais bref. C'est quelque chose que l'interdiction des cellulaires nous a amené de positif. À venir, Jean-François Routier, Jean-François Jeff posé, mais tout d'abord de Lumineers.

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1: Summer avec son succès Back to Friends, c'est ce qui vous attend dans quelques instants. Meilleur de la musique à O101.5. Et juste après, on va parler que malheureusement, le monde du rock'n'roll est en deuil. Un batteur d'une formation excessivement populaire est malheureusement décédé au courant des dernières heures. Et en plus, ils sont en pleine tournée, donc là, on sait pas qu'est-ce qui va se passer avec le reste de leur tournée. Il s'agit de quel groupe, de quel batteur qui nous a quittés? Je vous donne tous les détails dans quelques instants. Meilleur de la musique à Osage 5.
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0: Arpin Lépine, c'est ce qui s'en vient dans quelques instants, meilleur de la musique à O105. Mais juste avant, on va parler que le monde du rock and roll est en deuil parce que aujourd'hui, on a appris que le batteur et membre fondateur de ZZ Top, Frank Beard, est décédé à l'âge de 77 ans. C'était le seul membre du groupe qui avait pas porter la fameuse barbe de ZZ Top. Tu sais, tous les gars de ZZ Top ont la grosse barbe, les deux frères, mais lui, non. Lui, là, il en avait pas. Malgré que son nom de famille, c'est Beard, il y avait pas de barbe. Lui avait rejoint ZZ Top en 1969. Ça veut dire que tous les gros succès de la formation, il les a faites, comme Lagrange, Gimme All Your Loving, Sharp Dressed Man, Legs, il était tout ça pour les enregistrements. Il les a tous joués en live. C'était vraiment là un membre fondateur de la formation texane. Et après la disparition du bassiste Dusty Hill en 2021, Frank Beard était le dernier membre de l'époque dorée du trio original, donc avec les deux Hill et avec Frank Beard. Le groupe ZZ Top était présentement en tournée avec des spectacles aux États-Unis au courant des prochains jours. Et la tournée était déjà commencée. Il y avait déjà des spectacles de fait. Mais là, en raison de cette nouvelle-là, bien évidemment, on a mis pause à la tournée. Est-ce que ça va se poursuivre avec un autre batteur? Est-ce que ça va être annulé? On sait que ZZ Top ont perdu deux membres, dont Dusty Hill et maintenant Frank Beard. Ça se peut que ce soit la fin de ZZ Top, mais il y a quand même là des hommages là qui sont un peu partout en ce moment sur les réseaux sociaux, sur la carrière du groupe, sur tout ce qu'ils ont fait là pour le rock and roll. Et justement, je vous pose la question. Que pensez-vous que l'empreinte dans le monde de la musique va être de ZZ Top? Quelle chanson va à tout jamais être associé à ZZ Top? 418-387-115, 418-387-115. Il y a tellement de chansons, que ce soit Lagrange, Gimme All Your Loving, Sharp Dressed Man, Legs. Quelle est votre favorite? 418-387-115. Et j'imagine que demain midi, de midi à 13h, Richard Z. Sirois, dans les Grands Bazous, va rendre hommage à la formation. C'est à ne pas manquer de midi à 13h, au meilleur de la musique à O101.5. Notre prochain artiste, lui, depuis maintenant quelques mois, c'est
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0: Notre prochain artiste, lui, maintenant, depuis quelques mois, c'est la nouvelle sensation dans le monde du country au Québec. Voici Arpin Lépine et sa nouveauté Mentir. Au meilleur de la musique à O105. Merci d'être à l'écoute.

0: Restez branchés parce que dans quelques instants, c'est les hits, la meilleure émission pour bien débuter votre soirée en beauté. 60 minutes des plus gros hits des dernières années avec du Green Day, Post Malone, Yellow Card, Run, DMC, Capital Cities, Tame Impala, Imagine Dragons. Il y en a pour tous les goûts. Il y a également les meilleurs hits franco avec Je suis en vacances d'Orange Le Sort et c'est animé par Chuck Noël. C'est à ne pas manquer. 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Je vous souhaite de passer une excellente fin de journée. Ça m'a fait plaisir de vous rejaser. Et on se rejase demain, tout le monde. Ciao, ciao. Bonne journée.
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6: Bonsoir, ici Claude Marquis, voici vos actualités. S'il remporte l'élection, le Parti québécois attendra le départ de Donald Trump en 2029 pour tenir un référendum sur l'indépendance du Québec. C'est ce qu'a déclaré ce matin le chef péquiste Paul Saint-Pierre Plamondon dans un long message publié sur les réseaux sociaux. Et la ville de Saint-Georges a officialisé l'achat de la propriété des Sœurs de la Charité de Saint-Louis pour 4,25 millions de dollars. La ville en prendra possession en avril prochain et prévoit d'abord y accueillir des représentants des Jeux du Québec durant l'été. À plus long terme, le conseil souhaite y aménager un parc accessible à la population. C'est ce qui complète vos informations. 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
4: Bon mardi soir, bienvenue dans les hits. Mon nom est Chuck et je m'installe dans la prochaine heure avec que des numéros 1 des 30 dernières années. Tout un classique qui s'en vient justement, Aerosmith et Walk This Way. On aura aussi I Had Some Air de Post Malone. Le pop-punk va être aussi à l'honneur avec Yellow Card et Good Charlotte pour Bedroom Posters. Et ça commence avec des OG du pop-punk, Green Day avec Good Riddance Time of Your Life. Sur le meilleur, la musique à haut.

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1: On va être beaucoup dans les personnages fictifs, des vampires, des dragons dans les prochaines minutes. Dracula, The Tame Impala, ça s'en vient. On a aussi Imagine Dragons avec Wrecked. Et peut-être aussi que c'est imaginaire pour certains cet été. Je suis en vacances de classe moyenne avec Orange Le Sars. Ça s'en vient dans les prochaines minutes. On retourne en 2013 pour l'instant. Et ça a été un gros été de musique avec Autocaddle Cities. Et leur plus gros hit, et ce hit en carrière, c'est Fancy.

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1: À venir dans les hits, un groupe qui s'est formé il y a maintenant 30 ans. En 96, ça leur a pris 10 ans avant d'avoir leur premier hit et leur plus gros hit en carrière. Blue October, qui vient du Texas, qui sonne zéro country pour un band qui vient du Texas. On les a connus avec Hate Me en 2006 et ça s'en vient dans les prochaines minutes. Et un qu'on n'oubliera jamais, les DJ suédois Avicii et Brother, ça s'en vient dans les prochaines minutes.

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les prochaines minutes, on a un classique qui a 30 ans cette année de 96. Le groupe canadien Moist et Resurrection s'en vient. Et le prochain band, lui, ça fait maintenant 25 ans cette année, formé en 2001. Ça a été formé il y a maintenant un quart de siècle. Shinedown qui roule sa bosse dans le monde du rock. Ils ont accumulé les hits en carrière. Il y a une belle longévité pour un band qui est pas dans les plus majeurs, mais qui a vraiment toujours su se renouveler. Et c'est le cas avec la prochaine chanson, Young Again. Bon, plus jeune que jamais, dans le fond, Shinedown, même si ça fait 25 ans, c'est sur le meilleur de la musique à haut.

Le chanteur Fred s'est fait découvrir dans les dernières années. Il était sur TikTok, tout seul dans sa chambre avec une guitare. Et maintenant, il remplit des salles et est l'idole de plusieurs jeunes en ce moment à la télévision. Ça s'en vient dans les prochaines minutes. Et pour l'instant, Eagle Eye Cherry, Save Tonight, sur le meilleur, la musique à haut.

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1: 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C'est tout pour les hits. Merci d'avoir été à l'écoute. On se retrouve demain pour l'édition du mercredi. Pour bien commencer ta journée, 6h demain matin, les 100 000 matins. Bon, allons et Chuck, je te souhaite un très bon mardi soir. Goodbye.
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4: Bonsoir, ici Claude Marquis. Voici vos actualités. S'il remporte l'élection, le Parti québécois attendra le départ de Donald Trump en 2029 pour tenir un référendum sur l'indépendance du Québec. C'est ce qu'a déclaré ce matin le chef péquiste Paul Saint-Pierre Plamondon dans un long message publié sur les réseaux sociaux. Et la ville de Saint-Georges a officialisé l'achat de la propriété des Sœurs de la Charité de Saint-Louis pour 4,25 millions de dollars. La ville en prendra possession en avril prochain et prévoit d'abord y accueillir des représentants des Jeux du Québec durant l'été. À plus long terme, le conseil souhaite y aménager un parc accessible à la population. C'est ce qui complète vos informations. 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

mardi 18 août. Bonne soirée, bien branchée à votre radio en Beauce. Je m'appelle Mathieu Guimond. On va passer la soirée ensemble avec un peu d'actualité, ce qui retient l'attention dans la région, avec des belles économies à faire, des activités qui s'en viennent aux quatre coins de la région. On a ça au menu ensemble ce soir. Salutations à toute la gang de l'épicerie JT Lessard à Trinque-Jonction qui sont bien branchés, fidèles au poste à votre radio. Vous autres, vous nous écoutez de quel endroit que c'est le fait de bon en ce mardi soirée? On veut prendre de vos nouvelles via nos réseaux sociaux, via notre site web. Vous pouvez nous appeler, nous texter. Qu'est-ce qui se passe de bon en ce mardi soir pour vous en Beauce?

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quelques activités à mettre à votre agenda au cours des prochains jours avec, entre autres, l'expérience yoga qui vous attend à la place de la Seigneurie. Dernière proposition, dernière chance de profiter de cette activité-là demain de 10h à 11h à la place de la Seigneurie. En cas de mauvaise condition météo, l'activité qui se déroule à la Galerie d'Arbre, même pas besoin de vous inscrire. Sinon, demain de 19h à 20h au Centre Castel dans le stationnement, on vous attend pour une petite pratique de danse country. Ça vous tente? Vous voulez essayer, du moins, d'apprendre les principes de la danse country. Si vous êtes un nouveau venu dans ça, ben juste avoir le goût de vous amuser, c'est ça qu'on a besoin. Alors, ça se passe demain du côté du Centre Castel à partir de 19h. Plus d'informations, rendez-vous sur le site web de la Ville de Sainte-Marie.

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5: Voici vos nouvelles, Arsenal Média. S'il remporte l'élection, le Parti québécois attendra le départ de Donald Trump en 2029 pour tenir un référendum sur l'indépendance du Québec. C'est ce qu'a déclaré ce matin le chef péquiste Paul Saint-Pierre Plamondon dans un long message publié sur les réseaux sociaux. La Ville de Saint-Georges a officialisé l'achat de la propriété des Sœurs de la Charité de Saint-Louis pour 4,25 millions de dollars. La Ville en prendra possession en avril 2027 et prévoit d'abord y accueillir des représentants des Jeux du Québec durant l'été. À plus long terme, le Conseil souhaite y aménager un parc accessible à la population. Quatre personnes, dont deux mineurs, ont été arrêtées après une tentative d'introduction par effraction dans un logement de Limoilou, à Québec, cette nuit. Les policiers ont d'abord arrêté un homme de 18 ans avant de retrouver un véhicule suspect dans le secteur Saint-Sauveur. Trois autres occupants, dont deux mineurs de 14 et 17 ans, ont été arrêtés. Une arme à feu chargée a été saisie dans le véhicule. Et maintenant, la météo en Beauce. Ce soir et cette nuit, c'est partiellement nuageux et le minimum est de 14 degrés.